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1: Bonjour à tous. Deux personnes mises en examen après les incendies de Fontainebleau. Deux jeunes âgés de 18 ans, dont un pompier volontaire, ont été présentés à un juge d'instruction hier soir. Ils ont été placés en détention provisoire. On rappelle que le secouriste avait d'abord avoué avoir mis le feu à des brindilles avec un briquet de l'essence avant de revenir hier sur ses aveux. En attendant sur place, la situation est toujours compliquée. Depuis dimanche, les flammes ont parcouru au total près de 2000 hectares. Près de 950 sapeurs-pompiers sont mobilisés. Et dans ce contexte, Emmanuel Macron est attendu en fin de matinée à Fontainebleau. Selon l'Élysée, il doit apporter son soutien à l'ensemble des femmes et des hommes mobilisés sur place. Dans le reste de l'actualité, la loi sur la fin de vie définitivement adoptée. Les députés ont voté hier soir la proposition de loi créant un droit à l'aide à mourir en France.

Le texte prévoit d'autoriser pour la première fois l'assistance au suicide, voire l'euthanasie, avec une série de conditions. Sébastien Lecornu, de son côté, a déjà annoncé qu'il saisirait le Conseil constitutionnel. Près de 70 000 dossiers d'affaires criminelles impliquant des enfants ont été réétudiés depuis le 8 juin. Plus de 15 000 plaintes ont été découvertes. C'est le bilan présenté hier par Gérald Darmanin. Le ministre de la Justice avait ordonné une revue de ces dossiers à la suite des dysfonctionnements révélés dans l'affaire Liana. 670 personnes au moins ont été incarcérées dans le cadre de ces enquêtes. Nouvelle nuit étendue au Moyen-Orient, l'armée américaine a annoncé avoir tiré sur un navire qui tentait de forcer le blocus en Iran. C'est la première fois que les États-Unis tirent sur un bateau depuis le rétablissement du blocus mardi. En parallèle, l'armée iranienne affirme avoir visé en Jordanie des installations militaires américaines. Le Koweït, de son côté, dit répondre à des attaques hostiles de drones. Les sirènes d'alerte ont également retenti à Bahreïn. Et puis le football, et l'Argentine rejoint l'Espagne en finale de la Coupe du Monde. Les Argentins sont venus à bout de l'Angleterre de 2-1. Les Anglais seront donc les adversaires de la France pour la petite finale. Excellent début de journée à tous.

0: sort de 7h30.
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2: Nous sommes le 16 juillet aujourd'hui, nous mettons les Karen et les Evir. Et en ce 16 juillet, pour vous parler du départ de la mission Apollo 11 avec pour destination la Lune 1960. Je vais aussi vous parler de l'inauguration du toit du Mont Blanc en 1965. En ce 16 juillet 1942, s'est déroulée la plus grande arrestation massive de juifs réalisée en France pendant la Seconde Guerre mondiale, la rafle du Veldiv. Les 16 et 17 juillet de cette année, 13 152 juifs, dont un tiers d'enfants, sont arrêtés à leur domicile des policiers français avant de livrer aux nazis. Ce crime contre l'humanité est exécuté sous l'autorité du maréchal Pétain, de Pâle, le chef du gouvernement de Vichy, et de René Bousquet, le général de la police. Cette rafle représente à elle seule plus du quart des 42 000 juifs envoyés de France à Auschwitz. En camp 2, seuls 811 reviendront chez eux après la fin de la guerre. La France, ce jour-là, accomplissait l'irréparable. En discours le 6 juillet 1995, Chirac devient le premier président français à reconnaître la responsabilité de France dans l'arrestation. En 2017, Emmanuel Macron reconnaît en présence du ministre israélien Benjamin Netanyahu une responsabilité complète, présente pour la première fois que pas un seul Allemand ne prêta la main à la française. En mémoire de la rafle, le 6 juillet est devenu l'année nationale à la mémoire des victimes des crimes racistes et antisémites de les Français. La citation du jour est signée de l'historienne Annette Vivorka, dont les grands-parents ne sont pas revenus des camps nazis. Auschwitz est le symbole de ce qui peut se passer quand le droit de l'homme n'est pas respecté.
3: Quand le soir, effectivement, nous donne des leçons. Merci beaucoup, François Germain. On aime cette nouvelle émission. Nous sommes jeudi, ce 16 juillet. Bienvenue sur Bonne 5. Démarre notre matinée de l'été tout de suite avec la rédaction Clémence Lorient à notre micro. Bonjour.
4: Bonjour à tous. Emmanuel Macron a dû en fin de matinée à Fontainebleau. Il doit porter son soutien à l'ensemble des femmes et des hommes mobilisés pour lutter contre les incendies. Et dans ce texte, deux personnes soupçonnées d'être à l'origine des sinistres ont été mises en examen. Deux jeunes âgés de 8 ans, dont un pompier volontaire, ont été présentés à un juge d'instruction hier. Ils ont été placés en détention provisoire. En parallèle, canicule commence à s'apaiser. Plus que 43 départements sont désormais en alerte orange pour cul ou pour orage sur une grande partie est du pays. De longs orages se sont déjà abattus sur le Mélard des Chers. Des orages accompagnés de vent et de vent jusqu'à 140 km/h. En Charente-Maritime, les habitants ont également dû faire des intempéries faisant des dégâts importants. Dans le reste de l'actualité, c'est une réforme sociétale majeure. Fruit de 2 ans de débats parlementaires, les députés ont définitivement adopté la proposition de loi créant un droit à l'aide à mourir en France. Le texte prévoit d'autoriser pour la première fois l'assistance au suicide, voire l'euthanasie sous condition. Le principal suspect dans l'enquête à mort de Liana a été mis en examen pour le viol et le meurtre de la collégienne. L'homme de 41 ans a fait valoir son droit au silence lors de son audition devant le juge d'instruction. Le déficit public risque d'atteindre 5,9% du produit intérieur brut en 2027 si la politique ne change pas. Eh bien, c'est l'alerte de 4 économistes missionnés par le ministère de l'économie et des finances dans un rapport dévoilé hier. Selon eux, la dette publique de son côté passerait de 118% du PIB attendu cette année. C'est le retour d'Inksoci aujourd'hui pour cette troisième édition. 50 000 véhicules électriques seront proposés à location pour un loyer mensuel bien en dessous des prix du marché, moins de 200 euros par mois. Un dispositif qui s'adresse

0: Clémence Lobary. Allez, un mot de météo tout de suite avec Météo Bretagne. On fait le tour du ciel et puis des températures aussi avec Jérôme Andréano. Bonjour.
1: Bonjour Axel, bonjour à tous. Le temps tourne à l'orage comme hier avec des orages qui vont être parfois violents cet après-midi. En attendant ce matin, le temps est plutôt calme avec un soleil assez présent. Quelques orages circulent aux abords du Finistère et peuvent pénétrer à l'intérieur du département en matinée. Tout s'agite cet après-midi avec des orages qui peuvent éclater à peu près partout dans l'intérieur des terres. Les côtes devraient être un peu moins concernées, mais des précipitations sont possibles en marge des orages. Prudence, hein, ces orages peuvent occasionner de fortes intensités de pluie localement, des ruissellements, une forte activité électrique également, et parfois de la grêle. Côté température, ce matin, on observe des températures plus supportables que lors de la canicule précédente, avec 16 degrés à Ostrenin, 17 à 19 degrés sur une grande partie du Finistère, 19 degrés à Rennes et encore tout de même 21 degrés à Nantes. Cet après-midi, les maximales sont en légère baisse avec 21-25 degrés attendus sur le Finistère, 23 degrés à Saint-Brieuc, 25 degrés à Combourg, 26 degrés à Rennes et jusqu'à 30 degrés sur le vignoble nantais. Pour demain, vendredi, l'instabilité régresse progressivement avec encore un risque d'orage sur l'est de la Bretagne, sur une partie sud du Morbihan, mais ces orages devraient être moins nombreux. Et puis ailleurs, c'est le soleil qui s'installe avec de très belles éclaircies, notamment sur le Finistère, les côtes d'Armor et le long des côtes de la Manche. Ce week-end, samedi et dimanche, un temps ensoleillé, estival avec des températures agréables, 27 à 30 degrés sur l'intérieur des terres, 22-24 degrés le long des côtes de la Manche. Très belle journée à tous.
0: Merci Jérôme Andréano, et à tout à l'heure pour un nouveau point météo. On démarre notre émission d'ici quelques secondes avec le petit air dans la tête de Raphaël. Aujourd'hui, Hugo Frey avec Santillano. Je vous proposerai également InnoEntech avec Eric Gobert. Aujourd'hui, le sèche-cheveux. On vous proposera les pronostics hippiques de Patrick Huffard depuis l'hippodrome de Compiègne. Un petit peu plus tard, dans cette même émission, Léa Guichou et l'actu des mobilités avec cette douchette portable qui fonctionne sans batterie. On vous proposera également à plusieurs reprises le journal des sports avec Louis Crépeau, et puis Frédéric Coster et ce livre « Noces de cendre » à découvrir tout à l'heure pour vos lectures d'été.
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0: On démarre cette matinale en musique comme chaque jour. Avant Tamim Pala, voici Hugo Frey Santillano dans le petit air dans la tête de Raphaël.
3: Ce matin, dans notre petit air de l'été, un tube incontournable. Avant d'être un succès populaire, Santillano était un chant de marin venu d'outre-Atlantique. En 1961, Hugo Frey l'adapte en français et raconte l'histoire d'un navire quittant les côtes bretonnes pour rejoindre San Francisco. Avec son rythme entraînant et son parfum d'aventure, la chanson devient rapidement un classique du patrimoine musical français. Sur les côtes bretonnes, comme ailleurs, elle continue d'ailleurs de faire souffler le vent du large.

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1: À 7h15, voici votre info. Tout de suite, le rappel des titres avec Clémence Lobary. Bonjour.
2: Bonjour à tous. Emmanuel Macron attendu en fin de matinée à Fontainebleau. Il doit apporter son soutien à l'ensemble des femmes et des hommes mobilisés pour lutter contre les incendies. Et dans ce contexte, deux personnes soupçonnées d'être à l'origine des sinistres ont été mises en examen. Deux jeunes âgés de 18 ans, dont un pompier volontaire, ont été présentés à un juge d'instruction hier soir. Ils ont été placés en détention provisoire. En parallèle, la canicule commence à s'apaiser. Plus que 43 départements sont désormais en alerte orange pour canicule ou pour orage sur une grande partie est du pays. De violents orages qui se sont déjà abattus sur la Drôme et l'Ardèche hier. Des orages accompagnés de grêle et de vent jusqu'à 140 km/h. En Charente-Maritime, les habitants ont également dû faire face à des intempéries faisant des dégâts importants. Dans le reste de l'actualité, c'est une réforme sociétale majeure. Le fruit de 2 ans de débats parlementaires, les députés ont définitivement adopté la proposition de loi créant un droit à l'aide à mourir en France. Le texte prévoit d'autoriser pour la première fois l'assistance au suicide, voire l'euthanasie sous condition. Le principal suspect dans l'enquête sur la mort de Liana a été mis en examen pour le viol et le meurtre de la collégienne. L'homme âgé de 41 ans a fait valoir son droit au silence lors de son audition devant le juge d'instruction. Le déficit public risque d'atteindre 5,9% du produit intérieur brut en 2027 si la politique ne change pas. Eh bien, c'est l'alerte de 4 économistes missionnés par le ministère de l'Économie et des Finances dans un rapport dévoilé hier. Selon eux, la dette publique de son côté passerait de 118% du PIB attendu cette année. C'est le retour du leasing social aujourd'hui. Pour cette 3e édition, 50 000 véhicules électriques seront proposés à la location pour un loyer mensuel bien en dessous des prix du marché, moins de 200 € par mois. Un dispositif qui s'adresse aux ménages modestes. Et puis le Tour de France.

0: France et le Norvégien Søren Warenskjold a remporté au sprint la 11e étape à Nevers. Tadej Pogacar reste en jaune. Place aujourd'hui à la 12e étape, 179 km entre le circuit de Nevers-Magny-Cours et Chalon-sur-Saône. Excellent début de journée à tous.
1: Merci Clémence. L'Aubary, on donne la parole tout de suite à Patrick Huffard pour son Quintet Plus, en tout cas pour ses pronostics du Quintet Plus de ce jeudi 16 juillet qui se courra en nocturne à l'hippodrome de Compiègne. Patrick, bonjour.
2: Bonjour Axel, le prix de Pierrefonds, notre quintet de ce jeudi, est un handicap de 1400 mètres disputé sur l'hippodrome de Compiègne. Les 16 concurrentes âgées de 4 ans et plus qui y participent ne devront pas traîner dès le départ, puisque sur cet hippodrome du Putois, la ligne droite d'arrivée est assez courte, 600 mètres, et elle est en montée. Il faut donc être bien placé au final pour avoir une chance. The Shadow, le numéro 5, a montré qu'elle savait bien démarrer. Le 4 juin à Longchamp, elle a longtemps fait figure de gagnante dans le prix des femmes jockeys. Et ici à Compiègne, sur cette distance, le 25 avril, avec Christophe Soumillon qui la retrouve, elle avait bien gagné. Ce sera notre préféré. L'autre élève de Nicolas Colery, exclusive Bellardo, le numéro 10, dans le Grand Prix des femmes jockeys, n'avait raté la 5e place qu'en toute fin de course. Alors attention à elle. Omicron, le numéro 2, et Miss Oxford Lass, les deux gros poids de la course, possèdent toutes les deux beaucoup de classe. Omicron, dans les 4 derniers quatés qu'elle vient de courir, a déçu, mais peut bien se racheter. Quant à Miss Oxford, malgré les 3 kilos de pénalité, sa 3e place à Berlin dans une listette plaide pour elle. My Queen, le 6, et He Touch Me, le 8, compléteront notre ticket. Voici donc nos numéros 5, 10, 2, 1, 6 et 8. À tout à l'heure Axel pour rappeler tout ça.
1: À tout à l'heure Patrick, ça marche, c'est bien noté.
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1: Le 7-9 avec InnoEntech tout de suite. On revient sur l'histoire du sèche-cheveux hein, avec notre camarade Eric Gobert. Bonjour Eric.
4: Bonjour Axel et bonjour à tous. Aujourd'hui dans InnoEntech, intéressons-nous à un objet de la salle de bain. Je veux parler du sèche-cheveux. Alors derrière cet objet banal, se cache une véritable histoire d'innovation technologique qui a transformé notre routine quotidienne. Alors avant le sèche-cheveux, les cheveux étaient séchés naturellement ou avec des serviettes, ce qui était un processus long et parfois inefficace. Les coiffeurs professionnels utilisaient déjà, au 19e siècle, des appareils fixes à air chaud pour accélérer le séchage, mais ils étaient lourds et peu pratiques pour un usage domestique. L'invention du sèche-cheveux moderne remonte à la fin du 19e siècle. En 1890, l'ingénieur français Alexandre Ferdinand Godefroy commercialise le premier modèle électrique destiné au salon de coiffure. Cet appareil pesait plusieurs kilos et était bruyant, mais il ouvrait la voie à un séchage plus rapide et contrôlé. Puis, dans les années 1920-1930, des versions domestiques plus légères apparaissent aux États-Unis et en Europe avec des moteurs électriques plus petits et des embouts permettant de diriger le flux d'air. Le design devient progressivement plus ergonomique, rendant ainsi l'appareil accessible à un public plus large. Puis, au fil des décennies, le sèche-cheveux s'est sophistiqué et diversifié. Les années 60-70 voient l'introduction de modèles avec réglage de température, de vitesse, améliorant la sécurité et la polyvalence. Plus récemment, la technologie ionique a permis de réduire l'électricité statique et de rendre les cheveux plus lisses et brillants. Alors aujourd'hui, les sèche-cheveux connectés ou professionnels offrent même des capteurs intelligents. Ils ajustent la température selon le type de cheveux ou l'humidité, illustrant ainsi l'évolution d'un appareil simple en outil technologique de soins personnels. Le sèche-cheveux montre ainsi comment une invention quotidienne peut évoluer pour combiner confort, efficacité et innovation. Cependant, des défis existent, consommation énergétique, sécurité, durabilité des modèles et impact environnemental des composants. Derrière ce petit objet se cache donc une histoire d'ingéniosité, de design et d'adaptation constante aux besoins des utilisateurs, ce qui transforme un geste banal en une expérience technologique maîtrisée. Je vous retrouve dès demain matin pour évoquer un nouvel élément.
5: C'était la 11e étape hier à Nevers. Tadej Pogacar reste en jaune et il devrait le rester aujourd'hui.

0: Lui, après la 12e étape entre le circuit de Nevers-Manicourt et Chalon-sur-Saône. Le tennis, Arthur Rinderknecht affronte un autre Français, Clément Tabur, pour une place en quart de finale du tournoi de Stade. Rencontre interrompue hier pendant le premier set. En rugby, le sélectionneur du 15 de France, Fabien Galthié, doit dévoiler aujourd'hui la composition de l'équipe qui défiera le Japon samedi à Tokyo pour le troisième match du championnat des Nations. Et puis en volleyball, l'équipe de France battue 3-2 par le Brésil pour la 9e journée de Ligue des Nations. Voilà pour l'actu, je vous souhaite une excellente journée.
1: Le journal des sports avec Louis Crépeau ce matin.
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1: Avant de retrouver dans quelques instants le rappel de l'info et vos prévisions météo, je vous propose de lire tout de suite avec la suggestion littéraire de notre camarade Frédéric Coster. Aujourd'hui, il s'agit d'un roman, Frédéric.
3: Mireille Calmel est l'une des plus grandes figures du roman historique en France, avec plus de 4 millions d'exemplaires vendus à ce jour. Elle nous revient avec « Noces de cendres ». De sa plume ensorcelante, Mireille Calmel nous plonge dans un roman épique et machiavélique où se mêlent la peur, la passion et la sensualité. Nous sommes en Bretagne en juin 1505. Lorsque le capitaine René de Kerboulard, maître des eaux et des forêts de Ruys, demande la main de Sigilée, tout en elle s'enflamme. L'homme est aussi séduisant que mystérieux. Il ne réclame pour dot qu'un lopin de terre marécageuse oublié de tous. C'est un choix étrange. Dans ces terres noyées de brume, les loups rôdent. Et jusque dans les murs de l'abbaye voisine, on murmure qu'un mal ancien s'éveille. Tandis que Sigilée s'abandonne à l'homme qu'elle croit aimer, Kerboulard resserre peu à peu son emprise. Il est convaincu qu'elle est la clé d'une malédiction monstrueuse. Une malédiction qu'il est prêt à détruire à tout prix, quitte à sacrifier son épouse. Noces de cendres de Mireille Calmel est paru chez Ixo.
1: Merci, merci beaucoup Frédéric Coster. La suite de votre émission Bretagne 5, matin, cap, direction les 8h, avec d'ici quelques minutes le programme télé de François Germain. Nous aurons également notre émission, notre chronique Brez Pen d'Aben avec Michel Prisiac et un siècle de radio, chronique tout en breton à écouter tout à l'heure. Géraldine et son bulletin de la mer tout en français. Cette fois, on vous proposera également les unes de la presse régionale avec Cyril Clément. Et puis on reviendra sur l'info et la météo Bretagne 5 avec la rédaction.
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1: Merci d'être branché Bretagne 5, c'est votre radio, c'est votre info aussi tout de suite, il est 7h30. Votre info en compagnie de Clémence Lobary ce matin. Bonjour Clémence.
11: Bonjour à tous. Emmanuel Macron attendu en fin de matinée à Fontainebleau. Il doit apporter son soutien à l'ensemble des femmes et des hommes mobilisés pour lutter contre les incendies. Et dans ce contexte, deux personnes soupçonnées d'être à l'origine des sinistres ont été mises en examen. Deux jeunes âgés de 18 ans, dont un pompier volontaire, ont été présentés à un juge d'instruction hier soir. Ils ont été placés en détention provisoire. En parallèle, la canicule commence à s'apaiser. Plus que 43 départements sont désormais en alerte orange pour canicule ou pour orage sur une grande partie.

0: partie est du pays. De violents orages qui se sont déjà abattus sur la Drôme et l'Ardèche hier. Des orages accompagnés de grêle et de vent jusqu'à 140 km/h. En Charente-Maritime, les habitants ont également dû faire face à des intempéries faisant des dégâts importants. Dans le reste de l'actualité, c'est une réforme sociétale majeure. Le fruit de 2 ans de débats parlementaires, les députés ont définitivement adopté la proposition de loi créant un droit à l'aide à mourir en France. Le texte prévoit d'autoriser pour la première fois l'assistance au suicide, voire l'euthanasie sous condition. Le principal suspect dans l'enquête sur la mort de Liana a été mis en examen pour le viol et le meurtre de la collégienne. L'homme âgé de 41 ans a fait valoir son droit au silence lors de son audition devant le juge d'instruction. Le déficit public risque d'atteindre 5,9% du produit intérieur brut en 2027 si la politique ne change pas. Eh bien, c'est l'alerte de 4 économistes missionnés par le ministère de l'Économie et des Finances dans un rapport dévoilé hier. Selon eux, la dette publique de son côté passerait de 118% du PIB attendu cette année. C'est le retour du leasing social aujourd'hui. Pour cette 3e édition, 50 000 véhicules électriques seront proposés à la location pour un loyer mensuel bien en dessous des prix du marché, moins de 200 € par mois. Un dispositif qui s'adresse aux ménages modestes. Et puis le Tour de France et le Norvégien Søren Warenskold a remporté au sprint la 11e étape à Nevers. Tadej Pogacar reste en jaune. Place aujourd'hui à la 12e étape, 179 km entre le circuit de Nevers-Magny-Cours et Chalon-sur-Saône. Excellent début de journée à tous.
1: Le Barry pour l'info, Bretagne 5, matin. On passe à notre page météo tout de suite avec Jérôme Dréano, avec la chaleur qui va diminuer petit à petit.
2: Bonjour Axel, bonjour à tous. Le temps tourne à l'orage comme hier, avec des orages qui vont être parfois violents cet après-midi. En attendant ce matin, le temps est plutôt calme avec un soleil assez présent. Quelques orages circulent aux abords du Finistère et peuvent pénétrer à l'intérieur du département en matinée. Tout s'agite cet après-midi avec des orages qui peuvent éclater à peu près partout dans l'intérieur des terres. Les côtes devraient être un peu moins concernées, mais des précipitations sont possibles en marge des orages. Prudence, hein, ces orages peuvent occasionner de fortes intensités de pluie localement, des ruissellements, une forte activité électrique également et parfois de la grêle. Côté température, ce matin, on observe des températures plus supportables que lors de la canicule précédente, avec 16 degrés à Ostrenin, 17 à 19 degrés sur une grande partie du Finistère, 19 degrés à Rennes et encore tout de même 21 degrés à Nantes. Cet après-midi, les maximales sont en légère baisse avec 21-25 degrés.
1: Merci Jérôme Dréano. On passe aux unes de la presse régionale. Et comme chaque jour, c'est Cyril Clément qui les regarde pour nous. Cyril, bonjour.
3: Bonjour Axel, bonjour à tous. Ce matin, les journaux nous parlent de choix. Des choix de société avec le vote définitif de la loi sur la fin de vie, des choix politiques, des choix de vacances et même un jeu qui invite les habitants de Loire-Atlantique à désigner la personnalité qui incarne le mieux leur territoire. Un sujet domine largement l'actualité ce matin. Après plusieurs mois de débats, la loi sur la fin de vie a été définitivement adoptée par les députés. Ouest-France en fait sa une. Le quotidien rappelle que le Parlement a définitivement adopté le texte, créant un droit à l'aide à mourir sous des conditions très strictes pour certains malades atteints de pathologies graves et incurables. Même constat dans le Télégramme qui souligne que le texte a été adopté par 291 voix contre 241. Le quotidien insiste sur les interrogations qui ont accompagné ce vote historique, résumé dans un titre qui en dit long. Malgré le doute, la loi de fin de vie votée. Les deux journaux mettent ainsi en avant un mouvement important de la vie parlementaire qui continuera sans doute à alimenter le débat dans les semaines à venir. Autre sujet largement présent dans vos journaux ce matin, le football. 2 jours après l'élimination de l'équipe de France en demi-finale de la Coupe du Monde, le Télégramme s'intéresse plus particulièrement à Kylian Mbappé. Le quotidien évoque un rêve de finale qui vire au cauchemar. Flamboyant depuis le début de la compétition, le capitaine des Bleus a sombré face à l'Espagne, à l'image de l'ensemble de l'équipe. Une élimination qui brise son rêve d'un nouveau titre mondial. Même question dans Ouest-France qui cherche à comprendre les raisons de cette défaite face à une sélection espagnole particulièrement maîtrisée. L'heure est donc déjà au bilan pour les Bleus. Pendant ce temps, Presse Océan lance son grand jeu d'été et invite ses lecteurs à désigner la personnalité qui incarne

0: incarne le mieux le pays nantais. Sept figures ont été retenues: Jules Verne, Anne de Bretagne, Jacques Demy, Zao de Sagazan, Coco Suaudeau, Clémence Lefebvre ou encore le général Cambronne. Une manière originale de mettre en valeur le patrimoine, la culture et l'histoire de la Loire-Atlantique. On reste en Loire-Atlantique avec Presse-Océan qui revient également sur les difficultés de distribution du courrier à Saint-Nazaire. Depuis le récent mouvement de grève, certains habitants reçoivent leur courrier avec beaucoup de retard, voire plus du tout. Une situation qui continue de susciter de nombreuses interrogations. Le Télégramme, de son côté, met en lumière un sujet méconnu, celui des Américains accidentels. Nés aux États-Unis sans y avoir réellement vécu, plusieurs Bretons se retrouvent aujourd'hui confrontés aux conséquences de la législation fiscale américaine, avec des difficultés administratives parfois importantes concernant particulièrement leurs comptes bancaires. Autre chiffre qui interpelle ce matin dans vos quotidiens, après l'affaire Liana, 3870 dossiers d'agression sexuelle sont actuellement suivis sur le territoire de la Cour d'appel de Rennes, qui couvre la Bretagne et la Loire-Atlantique. Un chiffre mis en avant par le Télégramme qui illustre l'ampleur du travail judiciaire sur ces affaires particulièrement sensibles. Les incendies restent aussi dans les préoccupations. Si les orages ont apporté un peu de fraîcheur, Ouest France rappelle qu'ils ne suffiront pas à faire disparaître le risque de feu toujours élevé après plusieurs semaines de sécheresse. Le quotidien revient également sur les restrictions maintenues autour du Cap Fréhel, où l'accès à la zone incendiée reste interdit. Et une curiosité estivale dans Ouest France. À Saint-Malo, la température de la mer dépasse désormais les 21 degrés. Une eau particulièrement chaude pour la côte bretonne, qui fait évidemment le bonheur des baigneurs, mais qui n'est pas sans conséquence sur le milieu marin. Le quotidien s'intéresse ce matin aux effets de cette hausse des températures. Côté sport, Presse-Océan annonce un nouveau cycle pour les féminines du FC Nantes. Les Canaries ont retrouvé le chemin de l'entraînement avec un nouvel encadrement et un objectif clair: assurer leur maintien cette saison. Et enfin, si vous cherchez une idée de sortie, le Télégramme publie aujourd'hui son traditionnel guide des loisirs en Bretagne. Balades, marchés, musées ou expositions, de nombreuses idées de visite y sont proposées pour profiter de l'été et des vacances aux quatre coins de la région.
1: Cyril, Clément, avec nos quotidiens de ce matin. On repart en musique tout de suite. Avant de retrouver tout à l'heure un point complet sur l'actualité, je vous propose tout de suite Gauvin Serre avec Chaque nuit sur Bretagne 5.

0: 8h moins le quart même, un petit détour par l'info tout de suite dans votre matinale. On retrouve Clémence Lebary, bonjour.
1: Bonjour à tous. Emmanuel Macron attendu en fin de matinée à Fontainebleau. Il doit apporter son soutien à l'ensemble des femmes et des hommes mobilisés pour lutter contre les incendies. Et dans ce contexte, deux personnes soupçonnées d'être à l'origine des sinistres ont été mises en examen. Deux jeunes âgés de 18 ans, dont un pompier volontaire, ont été présentés à un juge d'instruction hier soir. Ils ont été placés en détention provisoire. En parallèle, la canicule commence à s'apaiser. Plus que 43 départements sont désormais en alerte orange pour canicule ou pour orage sur une grande partie est du pays. De violents orages qui se sont déjà abattus sur la Drôme et l'Ardèche hier. Des orages accompagnés de grêle et de vent jusqu'à 140 km/h. En Charente-Maritime, les habitants ont également dû faire face à des intempéries faisant des dégâts importants. Dans le reste de l'actualité, c'est une réforme sociétale majeure. Le fruit de 2 ans de débats parlementaires, les députés ont définitivement adopté la proposition de loi créant un droit à l'aide à mourir en France. Le texte prévoit d'autoriser pour la première fois l'assistance au suicide, voire l'euthanasie sous condition. Le principal suspect dans l'enquête sur la mort de Liana a été mis en examen pour le viol et le meurtre de la collégienne. L'homme âgé de 41 ans a fait valoir son droit au silence lors de son audition devant le juge d'instruction. Le déficit public risque d'atteindre 5,9% du produit intérieur brut en 2027 si la politique ne change pas. Eh bien, c'est l'alerte de 4 économistes missionnés par le ministère de l'Économie et des Finances dans un rapport dévoilé hier. Selon eux, la dette publique de son côté passerait de 118% du PIB attendu cette année. C'est le retour du leasing social aujourd'hui. Pour cette 3e édition, 50 000 véhicules électriques seront proposés à la location pour un loyer mensuel bien en dessous des prix du marché, moins de 200 euros par mois. Un dispositif qui s'adresse aux ménages modestes. Et puis le Tour de France et le Norvégien Søren Warenskold a remporté au sprint la 11e étape à Nevers. Tadej Pogacar reste en jaune. Place aujourd'hui à la 12e étape, 179 km entre le circuit de Nevers-Magny-Cours et Chalon-sur-Saône. Excellent début de journée à tous.
0: Merci Clémence, on se retrouve dans moins d'un quart d'heure pour le développement de tous ces titres dans le journal de 8h. Voici Géraldine tout de suite et la météo.
2: Bonjour Axel, bonjour à tous. Voici le bulletin mer des Météo France concernant les zones proches atlantiques et manche ouest. Pas de coup de vent en cours ni prévu. Situation générale et évolution. Large zone dépressionnaire orageuse de la France au nord-ouest de la Corogne, de 1015 à 1017 hectopascales, s'étendant du golfe de Gascogne à l'Allemagne ce soir. Anticyclone 1030 hectopascales au nord-ouest de l'Irlande, avec dorsale sur les côtes affaissant progressivement. Voici les prévisions par zone valables pour les prochaines 24 heures, pour Casquets et Ouessant. Vent d'est à nord-est 4 à 5, parfois 6 au début, revenant secteur nord dominant 2 à 4 cet après-midi. Rafale sous orage, mer peu agitée à agitée, visibilité mauvaise sous orage. Pour Iroise, vent de secteur nord-ouest dominant 2 à 4, temporairement virant nord-est 4 à 5 à la mi-journée. Rafale sous orage, mer peu agitée, parfois agitée au nord-ouest, visibilité mauvaise sous averses orageuses. Pour Yeux et Rochebonne, vent de secteur nord-ouest 2 à 4, temporairement 4 à 5 au début, rafale sous orage, mer belle à peu agitée, visibilité mauvaise sous averses orageuses. Pour Cantabrico, vent de secteur nord-ouest 2 à 4, mais variable à l'ouest, forte rafale sous orage, mer belle à peu agitée, visibilité mauvaise sous averses orageuses. Pour Finistère, vent variable 2 à 4, mais secteur sud dominant à l'ouest au début, mer peu agitée, visibilité mauvaise sous pluie ou averses parfois orageuses. Pour Pazenne, vent variable 2 à 4, s'orientant secteur nord dominant à la mi-journée, mer peu agitée, localement agitée au nord-est, visibilité mauvaise sous pluie ou averses parfois orageuses. Et enfin pour Sol, vent d'est à nord-est 2 à 4, temporairement 5 à l'extrême nord-est ce matin, et revenant secteur nord à la mi-journée, mer peu agitée agitée, s'amortissant peu agitée à la fin. Voilà, c'est terminé pour ce bulletin de la météo marine de Météo France concernant les zones proches atlantiques et manche ouest. Je vous souhaite une très bonne journée à toutes et à tous sur Bretagne 5 et je vous rends le micro pour la suite de la matinale avec vous Axel.
0: La météo marine avec Géraldine comme chaque matin, 7h50.
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0: Le 7-9 avec notre nouveau rendez-vous. Ça s'appelle Braise Penda Ben. Michel Prisiac, aujourd'hui, nous parle du siècle de radio. Tout ça en breton, évidemment. Michel.
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4: 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Un siècle, seulement un siècle, oserais-je dire, pour que la TSF passe du poste à Galène sans alimentation électrique, au poste à lampe et à diode, puis au poste de radio électronique. Commencé à la Tour Eiffel, sous l'égide des militaires, avec Gustave Ferrier à la tête de son groupe en 1903, la TSF, Télégraphie sans fil, fut accessible au grand public à partir du 24 décembre 1921. Kenavo Danol, Kenavo Arhuas, ou à Radio Bretagne PEM, Pedri Internet, ou à Bretagne PEM, PIC-FR.
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0: Allez, c'est parti pour notre mot télé. Tout de suite, vos primes pour ce jeudi soir avec François Germain, comme chaque jour.
5: Sur votre plateau télé ce soir, des mousquetaires, du cinéma en guerre et des paroles sur un petit air. Les Trois Mousquetaires, Milady sur M6, film avec Eva Green en 1627. Alors que la France est déchirée entre les royalistes catholiques et les républicains protestants, le roi vient d'échapper grâce aux mousquetaires à un attentat. En parallèle, Constance Bonacieux est enlevée sous les yeux de D'Artagnan. Le mousquetaire est contraint de s'allier à la mystérieuse Milady.
6: J'ai cru à la liberté.
7: Les hommes, depuis que je suis femme, leurs mains m'ont prise, souillée, trahie. Ma vie a été la leur. Ma mort sera la mienne.
5: Une belle rencontre sur Novo 19, film avec Gemma Arterton. Une équipe de tournage tente de réaliser un film afin de dynamiser le moral des troupes pendant les bombardements subis par Londres durant la Seconde Guerre mondiale. Une écrivaine talentueuse est engagée.
8: 30 millions de personnes vont au cinéma chaque semaine. Votre film montrera à nos sœurs américaines que c'est une guerre dans laquelle leurs maris doivent s'engager.
9: Assistanat temporaire, pas de nom en générique. Nous ne pouvons pas vous payer autant qu'un homme.
5: N'oubliez pas les paroles sur France 2 pour célébrer les vacances. Nagui accueille 6 personnalités au profit du Secours Populaire et de son opération Vacances pour tous. Alice Paul, Artus, Elena Noguera, Nikos Aliagas, Camille Serre et Bruno Solo quittent leur zone de confort pour relever le défi. Les Trois Mousquetaires, Milady sur M6, une belle rencontre sur Novo 19 et n'oubliez pas les paroles sur France 2. Très belle soirée télé à tous.
0: Merci François Germa. Je vous propose la pop culture d'ici quelques minutes, ça sera juste après le journal. Aujourd'hui, on vous parlera d'une nouvelle chanson de Céline Dion avant son grand retour sur scène à Paris à la rentrée.
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0: Il est 8h, vous êtes sur Bretagne 5, c'est votre matinale qui continue jusqu'à 9h. Voici votre journal, tout de suite présenté par Clémence Lebary. Bonjour Clémence.
1: Bonjour à tous. Alors que l'incendie de Fontainebleau continue, Laurent Nunez a répondu à la polémique sur les moyens que possède la France pour combattre les sinistres. Les États-Unis ont lancé de nouvelles attaques sur l'Iran cette nuit. Et puis c'est le retour du leasing social. Pour cette troisième édition, 50 000 véhicules électriques seront proposés à la location. Emmanuel Macron, attendu en fin de matinée à Fontainebleau, il doit apporter son soutien à l'ensemble des femmes et des hommes mobilisés pour lutter contre les incendies. En parallèle, 2 personnes soupçonnées d'être à l'origine des sinistres ont été mises en examen. 2 jeunes âgés de 18 ans, dont un pompier volontaire, ont été présentés à un juge d'instruction hier soir. Ils ont été placés en détention provisoire. Et dans ce contexte, Laurent Nunez a répondu à la polémique autour des moyens que la France possède pour lutter contre les feux de forêt. Le RN et LFI accusent le gouvernement d'avoir annulé en 2020 la commande de 2 Canadair. Le ministre de l'Intérieur lui a voulu rappeler que les pays n'étaient pas démunis. Il s'exprimait à l'Assemblée nationale hier.
15: Nous avons actuellement une flotte de 12 Canadair. Nous avons 8 avions Dash, dont 6 ont été livrés entre 2019 et 2023. Nous louons des moyens aériens. Nous avons 10 avions bombardiers d'eau, dont 6 qui ont une capacité de 3500 litres. Au total, nous avons une flotte qui est une quarantaine. C'est ce qui nous a permis, par exemple, hier avant-hier, d'avoir 4 Canadair en action au-dessus de la forêt de Fontainebleau. Et nous avions également deux hélicoptères et deux Dash. Ça montre bien que ces moyens, nous en avons à la disposition. Donc c'est un effort conséquent qui a été fait. Et je ne peux pas vous laisser dire que nous manquons de moyens. D'ailleurs, vous comme d'autres, je ne peux accepter cette polémique qui est complètement stérile.
1: Et après la chaleur, les orages. 15 départements de l'Est du pays sont en alerte orange pour un risque d'orage violent. Une vigilance qui débute à 14h et s'étend du Berry à la Franche-Comté. Météo France prévient qu'ils seront accompagnés de possibles grosses grêles, de la pluie, du vent et d'une activité électrique intense. Dans le reste de l'actualité, nouvelle nuit tendue au Moyen-Orient. L'armée américaine a annoncé avoir tiré sur un navire qui tentait de forcer le blocus en Iran. C'est la première fois que les États-Unis tirent sur un bateau depuis le rétablissement du blocus mardi. En parallèle, l'armée iranienne affirme avoir visé en Jordanie des installations militaires américaines. Et après avoir cru un accord possible, que peuvent maintenant faire les Américains? Eh bien, élément de réponse avec le général Jérôme Pellistrandier, rédacteur en chef de la revue Défense Nationale.
11: Il n'y a pas de vraies bonnes options, il y a des options plus ou moins mauvaises. D'abord, il est clair que l'opinion publique américaine ne souhaite pas un retour à la guerre de haute intensité. Et donc, toute la difficulté pour Donald Trump, c'est qu'il est obligé de faire preuve de fermeté tout en évitant un engagement vers des combats plus importants. Donc, c'est compliqué. On risque de voir cette situation durer encore longtemps. La seule vraie contrainte étant, pour le régime iranien, bien entendu, la problématique de ses revenus et donc de l'exportation de ses hydrocarbures.
1: Et l'Iran avait pu exporter près de 60 millions de barils de pétrole brut le temps de la réouverture du détroit d'Ormuz. Après l'accord conclu avec les États-Unis il y a tout juste un mois. Retour en France, c'est la loi sur la fin de vie définitivement adoptée. Les députés ont voté hier soir la proposition de loi créant un droit à l'aide à mourir en France. Le texte prévoit d'autoriser pour la première fois l'assistance au suicide, voire l'euthanasie, sous condition. Sébastien Lecornu, de son côté, a déjà annoncé qu'il saisirait le Conseil constitutionnel. Près de 70 000 dossiers d'affaires criminelles impliquant des enfants ont été réétudiés depuis le 8 juin. Plus de 15 000 plaintes ont été découvertes. C'est le bilan présenté hier par Gérald Darmanin. Le ministre de la Justice avait ordonné une revue de ces dossiers à la suite des dysfonctionnements révélés dans l'affaire Liana. 670 personnes au moins ont aussi été incarcérées dans le cadre de ces enquêtes. C'est le bon moment si vous envisagez de passer à la voiture électrique. Le gouvernement relance aujourd'hui son dispositif de leasing social. Pour cette troisième édition, 50 000 véhicules seront proposés à la location pour un loyer mensuel bien en dessous des prix du marché, moins de 200 euros par mois. Alors forcément, avec ces tarifs, succès garanti. Mais attention, tout le monde ne pourra pas en profiter, Léo Ardourel.
0: Oui, le leasing social s'adresse aux ménages modestes. Pour en bénéficier, il faut que votre revenu fiscal de référence soit inférieur à 16 880 euros. Deuxième condition, habiter à plus de 10 km de votre travail ou parcourir plus de 8000 km par an avec votre véhicule personnel dans le cadre de votre activité. Si vous remplissez ces critères, prenez rendez-vous auprès de votre concessionnaire, c'est lui qui s'occupe du dossier. Il n'y a pas de système de tirage au sort ou de priorisation. Le gouvernement parle d'un dispositif ouvert jusqu'à l'épuisement des crédits. Pensez aussi à bien comparer les offres des différents constructeurs. Certaines options, l'entretien ou encore la limite de kilométrage peuvent faire varier la facture.
1: Et au total, une vingtaine de modèles électriques sont éligibles au leasing social avec des loyers mensuels compris entre 94 et 199 euros. Et puis le Tour de France, le Norvégien Søren Warenskold a remporté au sprint la 11e étape à Nevers. Tadej Pogacar reste en jaune. Place aujourd'hui à la 12e étape, 179 km entre le circuit de Nevers-Magny-Cours et Chalon-sur-Saône. Excellent début de matinée à tous.
0: Clément L'Aubary ce matin pour votre journal Bretagne 5. On passe à la météo, tout de suite les prévisions pour cette fin de semaine, pour ce jeudi, pour demain vendredi avec cette vague de chaleur qui va s'atténuer. Voici Jérôme Dréano.
12: Bonjour Axel, bonjour à tous. Le temps tourne à l'orage comme hier avec des orages qui vont être parfois violents cet après-midi. En attendant ce matin, le temps est plutôt calme avec un soleil assez présent. Quelques orages circulent aux abords du Finistère et peuvent pénétrer à l'intérieur du département en matinée. Tout s'agite cet après-midi avec des orages qui peuvent éclater à peu près partout dans l'intérieur des terres. Les côtes devraient être un peu moins concernées, mais des précipitations sont possibles en marge des orages. Prudence, hein, ces orages peuvent occasionner de fortes intensités de pluie localement, des ruissellements, une forte activité électrique également, et parfois de la grêle. Côté température, ce matin, eh bien, on observe des températures plus supportables que lors de la canicule précédente, avec 16 degrés à Ostrenin, 17 à 19 degrés sur une grande partie du Finistère, 19 degrés à Rennes et encore tout de même 21 degrés à Nantes. Cet après-midi, les maximales sont en légère baisse avec 21-25 degrés. degrés attendus sur le Finistère, 23 degrés à Saint-Brieuc, 25 degrés à Combourg, 26 degrés à Rennes et jusqu'à 30 degrés sur le vignoble nantais. Pour demain, vendredi, l'instabilité régresse progressivement avec encore un risque d'orage sur l'est de la Bretagne, sur une partie sud du Morbihan, mais ces orages devraient être moins nombreux. Et puis ailleurs, c'est le soleil qui s'installe avec de très belles éclaircies, notamment sur le Finistère, les Côtes d'Armor et le long des côtes de la Manche. Ce week-end, samedi et dimanche, un temps ensoleillé, estival avec des températures agréables, 27 à 30 degrés sur l'intérieur des terres, 22 à 24 degrés le long des côtes de la Manche. Très belle journée à tous.
0: 8h07, merci Jérôme. On passe à la deuxième partie de votre émission tout de suite avec le retour de

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1: Bonjour, pardon, merci. C'est le titre de la toute nouvelle chanson de Céline Dion qui est sortie il y a quelques jours. Elle a été écrite par Ricard et c'est déjà la deuxième dévoilée cette année après Dansons au mois d'avril. Cette fois, le morceau était signé Jean-Jacques Goldman. Alors, ce titre de cette deuxième sortie originale intrigue un peu, c'est vrai. L'artiste québécoise et Ricard se sont inspirés d'une prière hawaïenne qui consiste à dire chaque matin « Pardonne-moi, merci, je t'aime » devant l'océan. Une chanson puissante et rythmée qui met en valeur tout le talent de Céline Dion. La superstar qui donne donc de ses nouvelles en chanson avant ses concerts à Paris à la rentrée. Elle débutera en septembre une série de 16 shows à la Plénitude Arena, anciennement La Défense Arena. Un nouvel album est également attendu dans les prochains mois, probablement l'année prochaine.

0: Céline Dion avec Bonjour, pardon, merci, une chanson écrite par Icar. Voici votre horoscope écrit par David Christoffel. Bonjour David, c'est à vous.
1: Bonjour tout le monde, Gémeaux, la peur d'être ennuyeux, attention parce que ça peut donner envie hein, de ces fantaisies, mais alors très artificielles des fois. Lion, vous n'en pouvez plus du romantisme et donc vous pourriez bien pas tarder à replonger dedans. Ouais. Scorpion, c'est bizarre, on dirait que vous n'êtes pas tout à fait abasourdi pour être à même de capter les honneurs qu'on n'arrête pas de vous reconnaître. Capricorne, en repensant à tout ce que vous avez fait les trois dernières années, vous verrez bien que l'heure n'est pas encore à faire des bilans. Bélier, essayez d'avoir l'air tout aussi inspiré que Meryl Streep, au moins comme ça pour voir comment vos proches peuvent être à la hauteur d'une allure pareille. Poisson, imaginez un monde meilleur devrait pas vous empêcher d'avancer dans votre travail, à moins que ça veuille dire d'écraser les autres, forcément. Verseau, c'est ça le problème, vous êtes entouré par des gens qui ne veulent pas spécialement se réjouir de votre réussite. Balance, vous aimez tellement votre ordinateur, vous parlez plus de ses fonctionnalités que de vos usages. Vierge, si vous attendez après vos amis qu'ils vous disent si ce que vous faites est bien ou pas, eh bien autant dire que vous leur mettez une grosse pression finalement, vous. Cancer, rappelez-vous de vos cours de philo. Une passion peut-elle être malsaine? Vous avez 4 heures. Taureau, ménagez vos effets tant que possible, au risque d'être pris pour beaucoup plus respectueux que vous n'êtes. Sagittaire, encore une fois, gentil veut pas dire béni oui. Voilà tout le monde, soyez sages.
0: Merci David Christoffel, 8h10.
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0: Le 7-9 qui se poursuit en musique avant de retrouver tout à l'heure Cyril Clément et les unes de la presse régionale. Voici Gaëtan Roussel sur Bretagne 5.

0: 8h40 minutes, Bretagne 5, matin, votre matinale qui continue avec la revue de presse de Cyril Clément. Tout de suite, c'est à vous Cyril.
1: Bonjour Axel, bonjour à tous. Ce matin, les journaux nous parlent de choix. Des choix de société avec le vote définitif de la loi sur la fin de vie, des choix politiques, des choix de vacances et même un jeu qui invite les habitants de Loire-Atlantique à désigner la personnalité qui incarne le mieux leur territoire. Un sujet domine largement l'actualité ce matin. Après plusieurs mois de débats, la loi sur la fin de vie a été définitivement adoptée par les députés. Ouest France en fait sa une. Le quotidien rappelle que le Parlement a définitivement adopté le texte, créant un droit à l'aide à mourir sous des conditions très strictes pour certains malades atteints de pathologies graves et incurables. Même constat dans le Télégramme qui souligne que le texte a été adopté par 291 voix contre 241. Le quotidien insiste sur les interrogations qui ont accompagné ce vote historique, résumé dans un titre qui en dit long. Malgré le doute, la loi de fin de vie votée. Les deux journaux mettent ainsi en avant un mouvement important de la vie parlementaire qui continuera sans doute à alimenter le débat dans les semaines à venir. Autre sujet largement présent dans vos journaux ce matin, le football. Deux jours après l'élimination de l'équipe de France en demi-finale de la Coupe du Monde, le Télégramme s'intéresse plus particulièrement à Kylian Mbappé. Le quotidien évoque un rêve de finale qui vire au cauchemar. Flamboyant depuis le début de la compétition, le capitaine des Bleus a sombré face à l'Espagne, à l'image de l'ensemble de l'équipe. Une élimination qui brise son rêve d'un nouveau titre mondial. Même question dans Ouest France qui cherche à comprendre les raisons de cette défaite face à une sélection espagnole particulièrement maîtrisée. L'heure est donc déjà au bilan pour les Bleus. Pendant ce temps, Presse Océan lance son grand jeu d'été et invite ses lecteurs à désigner la personnalité qui incarne le mieux le pays nantais. Sept figures ont été retenues. Jules Verne, Anne de Bretagne, Jacques Demy, Zao de Sagazan, Coco Suodo, Clémence Lefebvre ou encore le général Cambronne. Une manière originale de mettre en valeur le patrimoine, la culture et l'histoire de la Loire-Atlantique. On reste en Loire-Atlantique avec Presse Océan qui revient également sur les difficultés de distribution du courrier à Saint-Nazaire. Depuis le récent mouvement de grève, certains habitants reçoivent leur courrier avec beaucoup de retard, voire plus du tout. Une situation qui continue de susciter de nombreuses interrogations. Le Télégramme, de son côté, met en lumière un sujet méconnu, celui des Américains accidentels. Nés aux États-Unis, sans y avoir réellement vécu, plusieurs Bretons se retrouvent aujourd'hui confrontés aux conséquences de la législation fiscale américaine, avec des difficultés administratives parfois importantes concernant particulièrement leur compte bancaire. Autre chiffre qui interpelle ce matin dans vos quotidiens, après l'affaire Liana, 3870 dossiers d'agression sexuelle sont actuellement suivis sur le territoire de la Cour d'appel de Rennes qui couvre la Bretagne et la Loire-Atlantique. Un chiffre mis en avant par le Télégramme qui illustre l'ampleur du travail judiciaire sur ces affaires particulièrement sensibles. Les incendies restent aussi dans les préoccupations. Si les orages ont apporté un peu de fraîcheur, Ouest France rappelle qu'ils ne suffiront pas à faire disparaître le risque de feu toujours élevé après plusieurs semaines de sécheresse. Le quotidien revient également sur les restrictions maintenues autour du Cap Fréhel où l'accès à la zone incendiée reste interdit. Et une curiosité estivale dans Ouest France. À Saint-Malo, la température de la mer dépasse désormais les 21 degrés. Une eau particulièrement chaude pour la côte bretonne qui fait évidemment le bonheur des baigneurs mais qui n'est pas sans conséquence sur le milieu marin. Le quotidien s'intéresse matin aux effets de cette hausse des températures. Côté sport, Presse Océan annonce un nouveau cycle pour les féminines du FC Nantes. Les Canaries ont retrouvé le chemin de l'entraînement avec un nouvel encadrement et un objectif clair, assurer leur maintien cette saison. Et enfin, si vous cherchez une idée de sortie, le Télégramme publie aujourd'hui son traditionnel guide des loisirs en Bretagne. Balades, marchés, musées ou expositions, de nombreuses idées de visites y sont proposées pour profiter de l'été et des vacances aux quatre coins de la région.
0: Cyril Clément qui nous partage ses articles de presse ce matin dans nos quotidiens régionaux. Merci beaucoup. Allons, on partage l'info tout de suite, l'info sport avec Louis Crépeau, 8h44. Louis, c'est à vous, bonjour.
2: Bonjour, bonjour à tous, c'est la folie argentine en finale du mondial, le calme sur le Tour de France et puis la compo attendue du 15 de France aujourd'hui et c'est l'actu sport du jour. Et à la une, le football et le mondial, ils ont encore fait le coup après avoir renversé le Cap-Vert, l'Égypte et la Suisse. Des Argentins héroïques s'imposent finalement 2-1 face à l'Angleterre dans le temps additionnel de la deuxième demi-finale de la Coupe du Monde à Atlanta. Les Argentins menés 1-0 depuis l'heure de jeu ont fait plier les Anglais jusqu'à les faire céder en fin de match avec à la baguette forcément Lionel Messi, auteur de 2 nouvelles passes décisives. Le meneur de jeu argentin qui n'en revient toujours pas du parcours de son équipe. Écoutez.
3: C'est une folie totale ce que ce groupe continue d'accomplir, c'est incroyable, une nouvelle finale de Coupe du Monde, encore une fois, après avoir été la meilleure équipe pendant 4 ans, nous sommes à nouveau parmi les meilleures équipes, cette équipe montre que sur le terrain, personne ne lui fait de cadeau, elle se bat avec beaucoup de fierté, de jeu, nous avons fait un très grand match en acculant l'Angleterre dans sa propre surface, donc voilà, je profite de tout ça, je suis fier et heureux de pouvoir offrir cette joie au peuple argentin.
2: Et l'Argentine va donc défendre son titre dimanche face à l'Espagne à Los Angeles. L'Angleterre de son côté jouera le match pour la 3e place samedi face à l'équipe de France. Le Tour de France, le Norvégien Søren Vrenskold a remporté au sprint la 11e étape hier à Nevers. Tadej Pogacar reste en jaune. Il devrait le rester aujourd'hui après la 12e étape entre le circuit de Nevers-Manicourt et Chalon-sur-Saône. Le tennis, Arthur Rinderknecht affronte un autre Français, Clément Tabur, pour une place en quart de finale du tournoi de Stade. Rencontre interrompue hier pendant le premier set. En rugby, le sélectionneur du 15 de France, Fabien Galthié, doit dévoiler aujourd'hui la composition de l'équipe qui défiera le Japon samedi à Tokyo pour le 3e match du championnat des Nations. Et puis en volleyball, l'équipe de France battue 3-2 par le Brésil pour la 9e journée de Ligue des Nations. Voilà pour l'actu, je vous souhaite une excellente journée.
0: Bonne soirée, merci beaucoup Louis Crépeau. On passe aux courses. On retrouve Patrick Huffard depuis l'hippodrome de Compiègne pour cette nocturne de 20h15. Le Quintet Plus. Patrick, c'est à vous.
4: Bonjour Axel, le prix de Pierrefonds. Notre quintet de ce jeudi est un handicap de 1400 mètres disputé sur l'hippodrome de Compiègne. Les 16 concurrentes âgées de 4 ans et plus qui participent ne devront pas traîner dès le départ puisque sur cet hippodrome du Putois, la ligne droite d'arrivée est assez courte, 600 mètres, et elle est en montée. Il faut donc être bien placé au final pour avoir une chance. The Shadow, le numéro 5, a montré qu'elle savait bien démarrer. Le 4 juin à Longchamp, elle a longtemps fait figure de gagnante dans le prix des femmes jockeys. Et ici à Compiègne, sur cette distance, le 25 avril, avec Christophe Soumillon qui la retrouve, elle avait bien gagné. Ce sera notre préféré. L'autre élève de Nicolas Colery, exclusive Bellardo, le numéro 10, dans le Grand Prix des femmes jockeys, n'avait raté la 5e place qu'en toute fin de course. Alors attention à elle. Omicron, le numéro 2, et Miss Oxford Lass, les deux gros poids de la course, possèdent toutes les deux beaucoup de classe. Omicron, dans les 4 derniers catés qu'elle vient de courir, a déçu, mais peut bien se racheter. Quant à Miss Oxford, malgré les 3 kilos de pénalité, sa 3e place à Berlin dans une listette plaide pour elle. My Queen, le 6, et He Touch Me, le 8, compléteront notre ticket. Voici donc nos numéros 5, 10, 2, 1, 6 et 8. Vendredi, c'est le traditionnel quintet en nocturne à Cabourg, alors à demain.
0: À demain, merci beaucoup Patrick Huffard. Il est 8h48.
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0: Bretagne 5 matin avec Vie quotidienne tout de suite et notre rendez-vous avec Elsa Ruot, des conseils de prudence pour éviter notamment les noyades cet été.
6: Et le premier conseil pour se baigner en toute sécurité pendant ces vacances, une surveillance constante de vos enfants, et ce, même si la zone est surveillée et même si l'eau n'est pas profonde. L'idéal, c'est de se baigner en même temps qu'eux, mais sinon, on ne les laisse jamais seuls. Et quand on est plusieurs, il faut toujours désigner un adulte chargé de rester au bord de l'eau. Si on est en famille ou entre amis, on peut se relayer, mais quand c'est notre tour, on reste attentif, sans faire autre chose, pas de lecture ni de scroll sur le téléphone. On ne le répète jamais assez, les noyades sont silencieuses. précieuse et très rapide, une poignée de secondes suffit. Deuxième conseil, si vos enfants ne savent pas nager, c'est protection obligatoire. Bouées, brassards, gilets, peu importe, mais ils doivent être en parfait état. Et on les met même en bordure de piscine, car une chute est toujours possible. Et ensuite, pas de secret, les enfants doivent apprendre à nager. Il existe des dispositifs pour cela, comme les stages « J'apprends à nager ». Renseignez-vous auprès de votre mairie ou directement de la piscine de votre quartier. Autre recommandation, si vous avez une piscine, il faut installer des dispositifs de sécurité, des barrières, des alarmes ou mettre une couverture de protection. Enfin, la couleur du maillot de bain peut avoir son importance et de nombreux parents optent pour des maillots aux couleurs vives, comme le jaune, le orange, le rose ou le vert fluo, beaucoup plus visibles dans l'eau. Mais le plus important, ça reste de surveiller en permanence les enfants.
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0: Le 7-9 avec votre rendez-vous, les mystères des cathédrales, Françoise Rossi et Rosemarie Villani-Amery.
7: En ce premier millénaire, sous l'impulsion des moines, bâtisseurs et templiers s'élevèrent partout en Europe des lieux magnifiques afin que les hommes puissent y régénérer et s'élever. Détenteurs d'un savoir ancien, ils savaient que ces lieux de culte ne pouvaient remplir ce rôle qu'à la condition d'être implantés sur des lieux de concordance parfaitement équilibrés entre le visible et l'invisible, le haut, le bas. Et c'est dans le Puy-de-Dôme que se portera notre premier pas. Dans cette région d'Auvergne se niche un petit village, Turé, au cœur duquel s'élève un bijou roman du XIIe siècle, dissimulant en son sein un mystérieux chemin initiatique, ésotérique, spirituel. En effet, dans l'église Saint-Martin cohabitent deux cultes, celui de Saint-Bénilde, alias Pierre Romanson, instituteur religieux natif de Turé, canonisé par le pape Paul VI en 1967, et celui des ondes cosmotelluriques. Tous deux, sous l'œil énigmatique d'une Vierge noire, et surtout un parfait exemple de l'alliance de trois éléments, la terre, l'eau et l'air. Tout d'abord la terre. Turé a été élevé sur trois réseaux telluriques. Le premier, le réseau maître, remontant la nef d'est en ouest, il organise l'axe des énergies de l'édifice. Les deux autres s'y croisent en diagonale de 45 degrés au point central du cœur. Le second réseau, indissociable, l'eau. Vive ou figurée, entre autres, par l'édit de Galée. Sous Turé passent trois courants d'eau orientés nord-sud. Le premier coupe le seuil au portail ouest. Le deuxième se trouve au niveau du couple des seconds piliers. Le troisième au point central du cœur à la jonction des trois réseaux telluriques. Enfin l'air, c'est le point vital de l'église, là où s'élèvera l'autel, placé au croisement des éléments en terre-eau, à ce point d'arrivée énergétique où le maître bâtisseur planta sa canne à partir de laquelle il traça la structure de l'édifice. Nous voici donc sur le parvis. Face au portail ouvrant à l'occident, il est flanqué de deux colonnes, deux cheminées cosmotelluriques. Sur le chapiteau droit, des fleurs fermées. Sur le gauche, des fleurs ouvertes. Symbole du positif et du négatif, celle de gauche marque le point d'énergie positif, parfaitement équilibré. Celle de droite, le point négatif, joue le rôle de décapant. Ces deux polarités se complètent. Toutefois, entrer dans un lieu sacré nécessite une préparation. Or, dans quelques lieux qu'il se trouve, existe un point d'abaissement. Son but, décharger, c'est-à-dire quitte sa charge. À Turé, en passant la dalle de pierre marquant le seuil, sans nous en rendre compte, en traversant le premier réseau d'eau, nous franchissons symboliquement les eaux du Jourdain dont le nom signifie « descente ». Faisons maintenant le second pas. Nous pouvons à présent entamer notre voyage au cœur d'énigmatiques chapiteaux à la symbolique énergétique savamment codée qui rythmeront notre progression. Contrairement à nous qui banalisons l'image, tant nous en sommes saturés chez l'homme médiéval, la valeur de celle-ci passe par le symbole. Or, celui-ci possède trois niveaux de compréhension. Le premier est une lecture simple, directe. Le second est plus subtil, subjectif. Il reflète une idée. Le troisième est la lecture sacrée d'un message réservé aux initiés. Trois niveaux, le parlant, le signifiant, le caché. Nous voilà donc au départ de notre chemin de régénération. En profane, nous nous retrouvons devant un chapiteau difficile d'ignorer. Le premier de la travée, celui du singe cordé, arc-bouté, arrimé à la terre par une corde tendue, symbole de l'énergie tellurique emprisonnée. En effet, nous sommes au pied d'un pilier concentrant précisément celle du lieu. Quant au singe, nous en l'occurrence, de par sa posture, il démontre qu'il en est prisonnier. Ces vibrations telluriques sont évoquées très explicitement par des ronds tourbillonnants qui sortent de son anus. Son système énergétique étant déstabilisé, il est en déséquilibre comme l'évoque sa position. Aussi, Pour pouvoir se redresser, c'est-à-dire rééquilibrer les forces cosmotelluriques, il lui faut se débarrasser de ce qui l'encombre, la corde. C'est la base de tout rituel de purification qui mène à l'initiation. C'est pourquoi, entre ses jambes, l'imagier plaçait un arum, plante purgative par excellence. Ce premier enseignement se trouve conforté par un tout autre étrange chapiteau.
0: Merci Françoise, merci Rose-Marie pour ce rendez-vous, les mystères des cathédrales, et rendez-vous demain pour un nouvel épisode. Tout de suite, je vous propose un petit peu de musique classique avec Alexandre Hervé, c'est le classique du matin.
8: Ce matin, je vous propose d'écouter le premier mouvement de la troisième sonate en ré mineur pour orgue de Jean-Sébastien Bach. Bach a probablement découvert l'orgue très jeune, avant d'avoir 10 ans, grâce à Johann Christoph Bach, un cousin de son père qui était titulaire de l'instrument de l'église Saint-Georges d'Eisenach. Entre les âges de 10 ans et de 15 ans, le jeune prodige est instruit à la pratique de l'orgue par son frère aîné. L'orgue est donc prédominant dans la famille Bach. Ses cours deviennent plus formels lorsqu'il étudie à Lunebourg sous la direction de Georges Böhm entre 1700 et 1708. C'est durant cette période que Bach découvre les œuvres des grands organistes qui l'ont précédé. Il commence alors à composer ses premières pièces, en s'inspirant notamment de Dietrich Buxtehude, le grand modèle d'Allemagne du Nord. La période la plus féconde de Bach pour la création d'œuvres destinées à l'orgue est la décennie suivante, durant laquelle le compositeur réside à Weimar de 1708 à 1717. C'est également le moment de sa découverte de la musique italienne qui le bouleversera profondément.

0: C'était l'Andante de la troisième sonate pour orgue en ré mineur de Jean-Sébastien Bach, enregistrée par l'organiste Jean Guillou en 2000. Celui-ci est à l'origine de la conception de nombreux orgues, tels que ceux de Notre-Dame-des-Neiges à l'Alpe d'Huez, de Notre-Dame-des-Grâces au Champ d'Oiseau à Bruxelles, de la Tonhalle de Zurich. Je ne vais pas tous les citer, mais sachez tout de même qu'il est le concepteur d'un orgue dit à structure variable, consistant en une console qui commande 15 buffets mobiles, qu'il est possible de transporter et de placer en quelques heures dans n'importe quel espace laïque ou religieux. C'est à sa demande et avec ses conseils qu'a été installée à Saint-Eustache dès 1967 une console annexe permettant à l'organiste de jouer dans la nef au milieu du public.
1: Alexandre, Hervé, pour terminer, Bretagne 5 matins, cette matinale de ce 16 juillet 2026 qui se termine. Merci à vous toutes et à vous tous de l'avoir écouté. Merci également à Stéphane Hamon pour la rédaction en chef, Nathalie Villalon pour la coordination antenne et Frédéric Guyon pour la technique. Restez branchés avec nous, votre playlist est de retour dans un instant. En attendant, il est 9h. Et voici l'info de la rédaction tout de suite, c'est avec Clémence Lebary, bonjour.
2: Bonjour à tous, Emmanuel Macron à Fontainebleau aujourd'hui. Le président se rend en fin de matinée sur le site des incendies qui ravagent la forêt depuis dimanche. Selon l'Élysée, il vient apporter son soutien aux personnes mobilisées contre les flammes, flammes qui ont déjà parcouru plus de 2000 hectares. Et les deux personnes soupçonnées d'avoir déclenché les feux en forêt de Fontainebleau ont été mises en examen et placées en détention provisoire hier. Parmi les suspects, ce jeune pompier volontaire de 18 ans, il a dans un premier temps reconnu avoir mis le feu à des brindilles avec un briquet et de l'essence avant de revenir sur ses aveux. Et 46 départements toujours en vigilance orange aujourd'hui, 31 pour canicule et 15 pour des risques d'orages violents. Cette dernière alerte débute à 14h et s'étend du Berry à la Franche-Comté. Météo France prévient qu'ils seront accompagnés de possibles grosses grêles de pluie, de vent et d'une activité électrique intense. Déjà hier, près de 24 000 impacts de foudre ont été comptabilisés en France. Dans le reste de l'actualité, l'Assemblée nationale a définitivement adopté hier la loi sur l'aide à mourir. L'entrée en vigueur effective est espérée pour début 2027. Le Premier ministre Sébastien Lecornu ayant déjà annoncé qu'il saisirait le Conseil constitutionnel. Et le projet de loi d'urgence agricole de nouveau en discussion. Députés et sénateurs se réunissent aujourd'hui en commission mixte paritaire afin de décider du sort du texte. Un texte largement modifié par le Sénat pour assouplir certaines réglementations environnementales. Les sénateurs qui ont notamment autoriser la réintroduction de deux pesticides pour certaines filières. Le possible delphinarium du zoo de Beauval en suspens, alors que le zoo devait en partie accueillir des dauphins de l'ancien Marineland d'Antibes. Le tribunal administratif d'Orléans a été saisi en urgence par l'association Cétacé qui conteste ce futur centre de recherche pour dauphins. Pour les défenseurs des animaux, ce projet contourne la loi de 2021 interdisant les delphinariums. La décision est donc attendue aujourd'hui. Et puis en football, l'Argentine vient à bout de l'Angleterre en demi-finale de la Coupe du Monde. Les Argentins qui se sont imposés de 2-1. Excellente matinée à tous.
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0: Bonjour à tous. Des renforts pour lutter contre les incendies en forêt de Fontainebleau. 950 pompiers et 120 militaires sont déployés sur place ce matin, alors que les flammes ont déjà parcouru plus de 2000 hectares. Et dans ce contexte, Emmanuel Macron est à Fontainebleau aujourd'hui. Le président se rend en fin de matinée sur le site des feux. Selon l'Élysée, il vient apporter son soutien aux personnes mobilisées pour venir à bout des sinistres. La France est également sous la menace des orages. 46 départements sont toujours en vigilance orange aujourd'hui. 31 pour canicule et 15 pour des risques d'orages violents. Cette dernière alerte débute à 14h et s'étend du Berry à la Franche-Comté. Et déjà hier, près de 24 000 impacts de foudre ont été comptabilisés en France. Des orages qui ont fait des dégâts. Plus de 13 000 foyers sont privés d'électricité, selon Enedis, dans son point de situation de 7h ce matin. Dans le reste de l'actualité, c'est une réforme sociétale majeure, le fruit de 2 ans de débats parlementaires. Les députés ont définitivement adopté la proposition de loi créant un droit à l'aide à mourir en France. Le texte prévoit d'autoriser pour la première fois l'assistance au suicide, voire l'euthanasie sous condition. Plus de 126 000 candidats sont toujours en attente de résultats sur la plateforme Parcoursup, une annonce du ministre de l'Éducation nationale, Édouard Geffray. Alors que la phase principale d'admission est terminée, plus d'un lycéen sur 10 se retrouve aujourd'hui sans affectation pour la rentrée prochaine. Un chiffre qui n'est jamais acceptable pour Édouard Geffray, qui a tout de même rassuré les candidats. Tout est fait pour attribuer une place à chaque étudiant d'ici la rentrée. L'Iran hausse encore le ton. Téhéran menace de réduire à néant des infrastructures du Moyen-Orient si les siennes sont attaquées. Une déclaration alors que les États-Unis ont mené de nouvelles frappes cette nuit. Les Iraniens, de leur côté, ont visé des cibles américaines au Koweït et à Bahreïn avec des drones. Et puis place à la 12e étape du Tour de France aujourd'hui. Les coureurs vont parcourir 179 km entre le circuit de Nevers-Manicourt et Chalon-sur-Saône. Hier, c'est le Norvégien Søren Warenskiold qui s'est imposé. Tadej Pogacar reste en jaune. Excellente matinée à tous.
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2: Bonjour à tous. 49 départements toujours en vigilance orange aujourd'hui. 31 pour canicule, 21 pour des risques d'orages violents. Météo France vient en effet d'ajouter 6 nouveaux départements. Cette dernière alerte débute à 14h et s'étend au centre, est et à l'est. Météo France prévient qu'ils seront accompagnés de possibles grosses grêles de pluie, de vent et d'une activité électrique intense. Emmanuel Macron, lui, est à Fontainebleau aujourd'hui. Le président sera en fin de matinée sur le site des incendies qui ravagent la forêt depuis dimanche. Selon l'Élysée, il vient apporter son soutien aux personnes mobilisées contre les flammes, flammes qui ont déjà parcouru plus de 2000 hectares. Et les deux personnes soupçonnées d'avoir déclenché ces feux de forêt de Fontainebleau ont été mises en examen et placées en détention provisoire hier. Parmi les suspects, un jeune pompier volontaire de 18 ans. Il a dans un premier temps reconnu avoir mis le feu à des brindilles avec un briquet de l'essence avant de revenir sur ses aveux. Dans le reste de l'actualité, le gouvernement va serrer la vis budgétaire. Il souhaite limiter à 0,4% la hausse des dépenses des ministères en 2027 dans un document transmis hier soir au Parlement, soit 4 fois moins que le niveau d'inflation attendu. À noter que les budgets de la transition écologique et de la défense ne sont pas concernés par ces restrictions. Le bilan très contrasté du programme d'éducation à la sexualité. Dans un entretien au Parisien, le ministre Édouard Geffray annonce que 75% des élèves ont bénéficié d'au moins une séance cette année. Si le succès est massif en primaire avec 95% d'élèves touchés, le dispositif s'effondre dans le secondaire. Seuls 15% des lycéens ont reçu les 3 séances annuelles obligatoires. C'est le retour du leasing social aujourd'hui. Pour cette 3e édition, 50 000 véhicules électriques seront proposés à la location pour un loyer mensuel bien en dessous des prix du marché, moins de 200 euros par mois. Un dispositif qui s'adresse aux ménages modestes. Et puis en football, l'Argentine vient à bout de l'Angleterre en demi-finale de la Coupe du Monde. Les Argentins se sont imposés 2-1 et affronteront en finale l'Espagne. Excellente fin de matinée à tous.
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1: Bonjour à tous. 99 départements sous surveillance en raison d'une extrême sécheresse. Des restrictions d'usage de l'eau sont en vigueur et inquiètent les agriculteurs, exemple dans le Lot-et-Garonne. Nouvelle tension la nuit dernière au Moyen-Orient. La situation semble dans l'impasse pour les Américains. Que peuvent-ils encore espérer? Et puis le retour du leasing social ce jeudi, la troisième édition. Vous verrez si vous êtes éligible. Mais d'abord, du nouveau dans l'affaire Jubilard. Selon BFM TV, des fouilles sont en cours depuis ce matin autour de la commune de Cagnac-les-Mines dans le Tarn. C'est là qu'habitait le couple Jubilard. Des ossements auraient été retrouvés. Des analyses doivent être menées. On rappelle que Cédric Jubilard a reconnu le 6 juillet dernier sa responsabilité dans la disparition de son épouse Delphine. Si vous devez irriguer vos productions, n'hésitez pas à irriguer. Voilà l'appel lancé dans une vidéo sur Facebook par le président du syndicat Coordination Rurale dans le Lot-et-Garonne, un département placé en niveau de crise face à la sécheresse. Le préfet a pris un arrêté la semaine dernière pour préserver les ressources en eau. Seuls les usages prioritaires sont désormais possibles, mais pas l'irrigation agricole. Scandaleux pour José Pérez, le président de la CR47, qui assure que la moitié des récoltes a déjà été perdue. Il appelle donc à irriguer, malgré le risque d'épuiser encore un peu plus les réserves en eau.
2: Alors tout ça, c'est un non-sujet. De l'eau, il y en a. Hein. Enfin, aujourd'hui, si on faisait plus de retenue collinaire, si on faisait des barrages sur la Garonne, si on faisait des choses intelligentes, de l'eau, il y en a. Il y en aurait encore plus, quoi. Hein. On comprend bien que tout le monde aujourd'hui est inquiet pour l'eau. Mais enfin, tout le monde a besoin d'eau. Enfin, aujourd'hui, on ne peut pas interdire d'irriguer alors que nos vergers ont soif. Ça, c'est pas possible. Enfin, ça reste du bon sens. On irrigue quand il y en a besoin. On n'irrigue pas pour irriguer. Et quand on irrigue, c'est parce qu'il y a besoin et c'est pas par plaisir. Hein.
1: Au niveau national, toute la France métropolitaine connaît désormais des restrictions sur l'usage de l'eau. Emmanuel Macron est à Fontainebleau aujourd'hui. Il est arrivé sur place en fin de matinée sur le site des incendies qui sévissent dans la forêt depuis dimanche. Le chef de l'État vient apporter son soutien aux forces de secours, selon l'Élysée. Dans cette affaire, deux individus ont été mis en examen et placés en détention provisoire, dont un jeune pompier volontaire de 18 ans qui est revenu sur ses aveux hier. À l'international, nouvelle nuit tendue au Moyen-Orient. L'armée américaine a annoncé avoir tiré sur un navire qui tentait de forcer le blocus en Iran. Une première depuis le rétablissement du blocus mardi. En parallèle, l'armée iranienne affirme avoir visé en Jordanie des installations militaires américaines après avoir cru un accord possible. Que peuvent maintenant faire les Américains? Élément de réponse avec le général Jérôme Pellistrandi, rédacteur en chef de la revue Défense Nationale.
3: Il n'y a pas de vraies bonnes options, il y a des options plus ou moins mauvaises. D'abord, il est clair que l'opinion publique américaine ne souhaite pas un retour à la guerre de haute intensité. Et donc, toute la difficulté pour Donald Trump, c'est qu'il est obligé de faire preuve de fermeté tout en évitant un engagement vers des combats plus importants. Donc, c'est compliqué. On risque de voir cette situation durer encore longtemps. La seule vraie contrainte étant, pour le régime iranien, bien entendu, la problématique de ses revenus et donc de l'exportation de ses hydrocarbures.
1: L'Iran avait pu exporter près de 60 millions de barils de pétrole brut le temps de la réouverture du détroit d'Ormuz, après l'accord conclu avec les États-Unis il y a tout juste un mois. Retour en France où la canicule perd du terrain au profit des orages. 21 départements sont placés en vigilance orange pour orages du Berry à l'Alsace cet après-midi. De violentes averses pourraient avoir lieu localement avec de la grêle par endroits. 31 départements du sud restent quant à eux en vigilance orange canicule. C'est le bon moment si vous envisagez de passer à la voiture électrique. Le gouvernement relance aujourd'hui son dispositif de leasing social. Pour cette troisième édition, 50 000 véhicules seront proposés à la location pour un loyer mensuel bien en dessous des prix du marché, moins de 200 euros par mois. Forcément avec ces tarifs, succès garanti. Mais attention, tout le monde ne pourra pas en profiter, Léo Ardourel.
4: Oui, le leasing social s'adresse aux ménages modestes. Pour en bénéficier, il faut que votre revenu fiscal de référence soit inférieur à 16 880 euros. Deuxième condition, habiter à plus de 10 km de votre travail ou parcourir plus de 8000 km par an avec votre véhicule personnel dans le cadre de votre activité. Si vous remplissez ces critères, prenez rendez-vous auprès de votre concessionnaire, c'est lui qui s'occupe du dossier. Il n'y a pas de système de tirage au sort ou de priorisation. Le gouvernement parle d'un dispositif ouvert jusqu'à l'épuisement des crédits. Pensez aussi à bien comparer les offres des différents constructeurs. Certaines options, l'entretien ou encore la limite de kilométrage peuvent faire varier la facture.
1: Au total, une vingtaine de modèles électriques sont éligibles au leasing social avec des loyers mensuels compris entre 94 et 199 euros. Et puis les sports avec la 12e étape du Tour de France cet après-midi. Une nouvelle étape entre Nevers, Magny-Cours et Chalon-sur-Saône. 179 km. On devrait, comme hier, avoir droit à une nouvelle explication entre sprinteurs. Départ à 13h40 tout à l'heure. Voilà pour votre actualité. Excellent après-midi à tous.
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4: Bonjour à tous. Un tournant majeur pour l'affaire Delphine Jubilar. 5 ans et demi après la disparition de l'infirmière à Cagnac-les-Mines dans le Tarn, des ossements ont été retrouvés en fin de matinée par des enquêteurs à une quinzaine de kilomètres du domicile de la victime. Des analyses vont devoir déterminer s'il s'agit bien des os de Delphine Jubilar. Son mari Cédric, qui a avoué le meurtre, a aiguillé les fouilles. Un important dispositif a été mis en place dans le cadre de ces recherches, avec au total plus de 100 gendarmes mobilisés. La France n'a pas connu autant de départs de feu depuis la fin de la Seconde Guerre mondiale. C'est ce qu'indique Emmanuel Macron en déplacement à Fontainebleau, aux côtés des pompiers engagés contre les flammes qui ont déjà ravagé plus de 2000 hectares, ce qui représente 10% de la forêt de Fontainebleau. Emmanuel Macron prévient qu'il n'y aura aucune tolérance pour les responsables des incendies. Plusieurs personnes se trouvent déjà en garde à vue. Sébastien Lecornu à Rabat. Le Premier ministre souhaite consolider le rapprochement avec le Maroc avant une possible visite du roi Mohamed VI à Paris. Dans un message à Emmanuel Macron à l'occasion du 14 juillet, le roi du Maroc a salué la consolidation des relations privilégiées entre les deux pays. Cette visite de Sébastien Lecornu doit déboucher sur une quinzaine d'accords dans les domaines économiques, sécuritaires, migratoires, mais aussi de la défense. Le retour du leasing social, la troisième édition, est lancée aujourd'hui et permet de favoriser l'accès aux véhicules électriques aux ménages modestes. Une location à moins de 200 euros par mois et même moins de 140 euros pour un quart des offres. 50 000 foyers pourront en bénéficier. Cette année, l'aide est renforcée pour les voitures, batteries et moteurs fabriqués en Europe. Et puis, avis aux fans de football américain, c'est le jour J pour la billetterie du premier match de l'histoire de la NFL en France. Depuis ce midi, il est possible de se procurer des places sur le site de la Ligue américaine. Le match est prévu le 25 octobre au Stade de France. Il opposera les New Orleans Saints aux Pittsburgh Steelers. Voilà pour l'info, passez une excellente journée.

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4: Bonjour à tous. L'affaire Delphine Jubilar pourrait avoir définitivement basculé. Des ossements ont été retrouvés autour de Cagnac-les-Mines, dans le Tarn. Des analyses doivent être réalisées à Pontoise pour certifier qu'il s'agit bien des ossements de la jeune femme et déterminer, si possible, les causes de la mort. Cédric Jubilar, qui a récemment avoué le meurtre de sa femme, s'est déplacé sur place. C'est lui qui a indiqué l'emplacement aux enquêteurs, une zone qui n'avait pas encore été explorée. Emmanuel Macron à Fontainebleau, le chef de l'État auprès des pompiers, toujours engagé contre l'incendie qui touche la forêt. L'incendie a ravagé plus de 2000 hectares. Il est fixé, mais pas encore éteint. Quelques 900 pompiers et 120 militaires sont déployés pour lutter contre les flammes. Deux suspects de 18 ans mis en examen ont été placés en détention provisoire. Ils ont reconnu les faits. L'un d'eux est sapeur-pompier volontaire. Il a reconnu en garde à vue avoir mis le feu à des brindilles avec un briquet et de l'essence. Emmanuel Macron prévient qu'il n'y aura aucune tolérance pour les responsables des incendies. Une mesure pour mieux protéger les plus jeunes. L'Assemblée nationale adopte en première lecture une ordonnance de protection de l'enfant en cas de suspicion d'inceste ou de maltraitance. Cette mesure doit permettre au procureur de prendre rapidement des décisions pour mettre un enfant à l'abri avant même la fin de l'enquête. Le projet de loi va continuer son parcours parlementaire avant une adoption définitive. Les Français aiment le cinéma. En juin, la fréquentation des salles obscures était en hausse de plus de 14% sur un an. Ce succès s'explique par le succès de la Fête du cinéma qui signe sa deuxième meilleure performance depuis sa création en 1985. Selon le Centre national du cinéma, plus de 90 millions de billets ont été vendus depuis le 1er janvier, en hausse de près de 20% sur un an. Et puis, 6 nouveaux départements passeront en vigilance orange aux orages à partir de 16h. Au total, 21 départements seront concernés, de la Creuse au Bas-Rhin. Des coups de tonnerre violents sont attendus avec de possibles grosses grêles, mais aussi de fortes rafales de vent pouvant atteindre les 120 km/h. C'est la fin de cette édition. Excellente journée.
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Salut à tous et bienvenue dans Solid Gold, j'espère que vous allez bien. Solid Gold, c'est votre émission de variété anglo-saxonne. Pendant deux heures, on va se balader dans la variété anglo-saxonne des années 60 à nos jours et vous allez voir, ça va swinguer aujourd'hui. 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Aujourd'hui, c'est Frank Sinatra qui va nous accompagner avec un album de 1961, Frank Sinatra, Swing Along With Me, un album arrangé par Billy May, fidèle complice de Frank Sinatra. Il y a eu aussi Nelson Riddle, mais là, c'était Billy May. On vient d'entendre un premier extrait de cet album qui s'appelle, l'album s'appelle donc Swing Along With Me. La chanson c'était Falling In Love With Love. On le retrouve tout de suite avec The Curse Of An Aching Heart et puis juste après Tammy Terrell et Can't Stop Now Love Is Calling.

Billy Vera en 1977 avec Private Clown dans Solid Gold. On retourne en 1961 retrouver All Blue Eyes. C'était le surnom de Frank Sinatra avec son album Swing Along With Me. Le morceau qu'on va écouter maintenant s'appelle Don't Cry Joe. Et puis on ira en 1964 après avec la version originale du tube The Long To Be Close To You, créée et donc chantée par Dionne Warwick.

Un extrait du dernier album du chanteur Matt Kearney dans Solid Gold, Old Flame. On retrouve tout de suite notre swinger du jour, Frank Sinatra, et ça va swinger avec Please Don't Talk About Me When I'm Gone, extrait de l'album Swing Along With Me. Et puis juste après, nous aurons une chanteuse de gospel et de R&B qui s'appelle Veda Brown, qui est originaire du Missouri, figurez-vous, et le morceau qu'on écoutera s'appelle Don't Let the Green Grass Fool You.

Le groupe anglais Brotherhood of Men dans les années 70 avec Kiss Me, Kiss Your Baby. Ils avaient gagné l'Eurovision en 1976 avec une autre chanson. Et puis à l'instant, il vient allègrement de fêter ses 89 ans. Et oui, Johnny Mathis était dans Solid Gold avec un titre de 1960, Guys and Dolls. 1961, l'année d'après, c'était la compilation, l'album pardon, de Frank Sinatra, Swing Along With Me, que l'on écoute aujourd'hui dans Solid Gold. Love Walked In, c'est la chanson qui va suivre juste après Shirley Bassey qui reprend la chanson en 1975 du film Love Story, Where Do I Begin, musique de Francis Lai bien sûr. Love.

Gary Lucas dans Solid Gold avec Simpler Days, et puis juste avant un morceau Stax avec William Bell et My Whole World is Falling Down. On va retrouver Frank Sinatra avec son album Swing Along With Me qui nous accompagne aujourd'hui. C'est un album de 1961. On va écouter la chanson Granada, et puis juste après Sandy Shaw, la chanteuse aux pieds nus, Baby I Need Your Loving. C'était en 1965.

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1: Bonjour à tous. 5 ans et demi après la disparition de Delphine Jubilard, des ossements retrouvés en fin de matinée autour de Cagnac-les-Mines, dans le Tarn, à une quinzaine de kilomètres du domicile de la victime. Des analyses vont devoir déterminer s'il s'agit bien des os de Delphine Jubilard. Son mari, Cédric, qui a avoué le meurtre, a aiguillé les fouilles. Le lieu n'avait encore jamais été exploré. Un important dispositif a été mis en place dans le cadre de ces recherches, avec au total plus de 100 gendarmes mobilisés. Emmanuel Macron annonce la création d'un guichet unique pour collecter des fonds pour la forêt de Fontainebleau. Le chef de l'État s'est déplacé sur place alors que la forêt a été brûlée sur 10% de sa surface. Plus de 2000 hectares sont partis en fumée. Le feu est fixé mais n'est pas encore éteint. L'Hexagone en proie aux flammes. Selon Emmanuel Macron, la France n'a pas connu autant de départs de feu depuis la fin de la Seconde Guerre mondiale. Sébastien Lecornu à Rabat. Le Premier ministre souhaite consolider le rapprochement avec le Maroc avant une possible visite du roi Mohamed VI à Paris. Dans un message à Emmanuel Macron à l'occasion du 14 juillet, le roi du Maroc a salué la consolidation des relations privilégiées entre les deux pays. Cette visite de Sébastien Lecornu doit déboucher sur une quinzaine d'accords dans les domaines économiques, sécuritaires, migratoires, mais aussi de la défense. Le retour du leasing social, la troisième édition est lancée aujourd'hui et permet de favoriser l'accès aux véhicules électriques aux ménages modestes. Une location à moins de 200 euros par mois et même moins de 140 euros pour un quart des offres. 50 000 foyers pourront en bénéficier au total. Cette année, l'aide est renforcée pour les voitures, batteries et moteurs fabriquées en Europe. Et puis, le Tour de France avec la 12e étape aujourd'hui, 179 km entre le circuit de Nevers-Manicourt et Chalon-sur-Saône. Un profil relativement plat qui devrait être l'une des dernières chances pour les sprinteurs de l'emporter sur ce Tour de France. Le maillot jaune est toujours sur les épaules de Tadej Pogacar. Voilà pour l'essentiel de l'actualité. Excellent après-midi.
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1: Chanteur anglais très connu en Angleterre et aux États-Unis, un peu moins chez nous. Il s'appelle Paul Carrack, on vient de l'entendre, avec You're Not Alone. Et à l'instant, c'était Millie Jackson, Till I Get It Right, en 1981. On ressort le grand orchestre, le smoking, le nœud papillon pour l'album de Frank Sinatra, Swing Along With Me, et le morceau I Never Knew. Et juste après, la chanteuse à la voix profonde, Hélène Shapiro, avec He Knows How To Love Me.

Vous avez forcément reconnu cette chanson, 500 Miles, vous la connaissez plus en version française par Richard Anthony. Là, c'était Peter and Gordon, et puis juste avant, le groupe néerlandais Shocking Blue, connu internationalement pour leur tube Venus. On les a entendus avec Never Marry a Railroad Man. On va retrouver Frank Sinatra avec l'album Swing Along With Me que l'on écoute aujourd'hui dans Solid Gold. On va écouter Don't Be That Way, et puis juste après, Louise Prima et Kelly Smith qui reprenait une chanson de Cole Porter popularisée par Frank Sinatra, entre autres, I've Got You Under My Skin.

Il est anglais, il s'appelle Chris Andrews et on l'a entendu dans les années 60 à l'instant avec Pretty Belinda. En 1961, on va retrouver Frank Sinatra et l'album Swing Along With Me. Il va nous emmener en Inde avec Moonlight on the Ganges. Et puis juste après, nous aurons en 1980 le mythique groupe Chic avec I Loved You More.

Un extrait du dernier album de Richard Daigle, Hey Babe, dans Solid Gold. It's a wonderful world. Oui, c'est un monde merveilleux que celui de Frank Sinatra qu'il nous proposait, notamment dans cet album Swing Along With Me en 1961. Et c'est aussi le titre de la chanson qu'on va écouter maintenant. Et puis on retrouvera juste après le pianiste de smooth jazz, Jeff Lorber, qui sort lui aussi un nouvel album. Et on écoutera le morceau Teardrops in the Rain.

de la soul en Angleterre. Il s'appelle Kenny Thomas et on vient de l'entendre dans les années 90 avec Woman's World. Lui, c'est une star tout court, intemporelle, depuis les années 40 jusqu'aux années 2000. Frank Sinatra, l'album Come Swing With Me, c'est notre album fil rouge d'aujourd'hui. On va le retrouver avec Have You Met Miss Jones et puis un groupe de filles juste après, dans les années 60, les Diamond Twins et Crying the Night Away.

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1: 1991, nous venons d'entendre Tommy Page avec You Are My Heaven. Et nous arrivons à la fin de ce Solid Gold. J'espère que vous avez passé un très bon moment à l'écoute de votre émission de variété anglo-saxonne. On va se retrouver très vite pour un nouveau Solid Gold. 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Vous allez sur solidgold.fr, vous retrouvez toutes les émissions à télécharger. Vous pouvez les écouter en streaming directement sur le site. Vous pouvez vous abonner au podcast pour n'en manquer aucune. Et sur chaque page d'émission, vous avez la liste des chansons qu'on a écoutées avec leurs titres et leurs interprètes, et puis aussi des liens internet et des vidéos de nos artistes fil rouge. On se quitte avec un dernier extrait de notre artiste fil rouge du jour, Frank Sinatra, que vous retrouverez aussi sur la page Facebook Solid Gold de votre émission de variété anglo-saxonne. Un classique du chanteur You're Nobody Till Somebody Loves You. Je vous laisse avec Frank Sinatra. On se retrouve très vite pour un nouveau Solid Gold. D'ici là, portez-vous bien. Salut.

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1: Bonjour à tous. Peut-être le dénouement dans l'affaire Delphine Jubillard. Des ossements ont été retrouvés en fin de matinée autour de Cagnac-les-Mines, dans le Tarn. Des analyses doivent être réalisées à Pontoise pour certifier qu'il s'agit bien des ossements de la jeune femme et déterminer, si possible, les causes de la mort. Cédric Jubillard, qui a récemment avoué le meurtre de sa femme, s'est déplacé sur place. C'est lui qui a indiqué l'emplacement aux enquêteurs, une zone qui n'avait pas encore été explorée. Emmanuel Macron à Fontainebleau. Le chef de l'État s'est déplacé auprès des pompiers, toujours engagés contre l'incendie qui touche la forêt. L'incendie qui a ravagé plus de 2000 hectares est fixé, mais pas encore éteint. Quelques 900 pompiers et 120 militaires sont déployés pour lutter contre les flammes. Deux suspects de 18 ans mis en examen ont été placés en détention provisoire. Ils ont reconnu les faits. L'un d'eux est sapeur-pompier volontaire. Il a reconnu en garde à vue avoir mis le feu à des brindilles avec un briquet et de l'essence. Emmanuel Macron prévient qu'il n'y aura aucune tolérance pour les responsables des incendies. Six nouveaux départements passent en vigilance orange aux orages. Au total, 21 départements sont concernés, de la Creuse au Bas-Rhin. Des coups de tonnerre violents sont attendus, avec de possibles grosses grêles, mais aussi de fortes rafales de vent pouvant atteindre les 120 km/h. Par ailleurs, la vigilance orange à la canicule ne s'applique plus que dans 31 départements. En Italie, 8 ans après l'effondrement du pont Morandi de Gênes, l'ex-directeur général de la société gestionnaire de l'ouvrage vient d'être condamné à 12 ans de prison, jugé coupable de négligence et d'homicide involontaire. Il était déjà en prison pour un autre accident meurtrier survenu sur un viaduc du sud de l'Italie. L'effondrement du pont de Gênes avait provoqué la mort de 43 personnes. Et puis, quels sont les prénoms qui ont été les plus donnés en France l'an passé? L'INSEE vient de dévoiler son classement annuel. Chez les filles, Louise, Jade et Ambre ont le plus la cote. Chez les garçons, on retrouve Gabriel, Noah et Léo. Voilà pour l'essentiel de l'info. Passez une excellente journée.
2: En fait, moi, je lui disais, ah, c'est marrant, moi, j'aime pas trop Dvorak. Enfin, c'est pas un compositeur que j'écouterais toute la journée, effectivement. Peut-être une heure, ça irait, mais vraiment toute la journée, c'est pas possible. Et elle me disait, oui, moi, c'est même là, travailler Dvorak, j'en peux plus. Enfin, surtout ce trio-là, j'ai rien à jouer, j'écoute les autres. Et puis, c'est pas intéressant comme musique. C'est une musique, c'est tout le temps pareil. Et on disait toujours d'accord. On disait, ah, oui, c'est effectivement, c'est un style très reconnaissable. Et là, je lui ai dit, mais. Je pense que quand même, ce qu'on peut reconnaître à Dvorak, c'est que finalement, il a créé énormément de tubes. Enfin, les plus néophytes connaissent quand même peut-être un extrait de la Symphonie du Nouveau Monde, la Sérénade pour cordes. Elle m'a dit, bah ouais, mais c'est justement ça qui prouve que c'est une musique creuse. Et du coup, c'est pour ça que moi, j'aime pas cette musique, parce qu'il se passe rien. Si les gens qui sont pas forcément intéressés par la musique aiment Dvorak, c'est quand même la preuve que c'est pas un compositeur intéressant. Et moi, c'est justement là que je me disais, bah, c'est peut-être là où il est génial. C'est peut-être le fait qu'il arrive à intéresser des personnes qui n'aiment pas forcément la musique de cette époque-là. Et donc, c'est là qu'un petit conflit s'est créé, en fait. Mais,
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5: Dans la série « On ne peut pas plaire à tout le monde », tous les compositeurs ne sont pas égaux. Certains passent pour plus clivants que d'autres, et si les grandes œuvres de la modernité musicale semblent avoir gagné leur importance dans la force du scandale qu'elles ont pu produire, les grandes œuvres de l'âge classique ont, au contraire, conquis leur statut de chef-d'œuvre dans leur capacité à plaire à presque tout le monde. Bref, tout se passe comme si le consensus et le dissensus étaient devenus des critères de jugement esthétique, comme si le consensus était une valeur héritée du XVIIIe siècle et le dissensus un gage de réussite à l'âge moderne. Pour voir comment ces catégories sont encore très actives, comment les formes musicales peuvent en garder quelques stigmates, nous recevons Isabelle Barberis, auteure de l'essai « L'art du politiquement correct » paru au PUF en 2019, et Théo Bello, critique musicale pour Van der Rohe et traducteur de l'œuvre du musicologue américain Charles Rosen.

0: La cloche a sonné, extrait de l'acte 1 Carmen de Bizet avec Herbert von Karajan à la tête du Symphonique de Vienne. Bonjour Isabelle Barberis.
1: Bonjour.
0: Dans l'art du politiquement correct, vous évoquez une production de Carmen de 2014 du West Australian Opera, production purement et simplement annulée pour des raisons anti-tabagiques. Ça laisserait penser que donc on est moins libre en 2014 à l'opéra qu'en 1875 au moment de la création de l'opéra de Bizet.
1: Alors je sais pas si on est moins libre, parce que Bizet, me semble-t-il, a eu fort à faire, alors pas pour Carmen, mais pour l'Arlésienne. Il a rencontré énormément de difficultés pour que son opéra, qui désormais est un succès, est un air très populaire.
0: L'opéra français le plus joué, je crois.
1: Bien. Oui, mais pour, à l'époque, pour le faire reconnaître par les Parisiens, par le milieu parisien. Et précisément, en fait, Bizet avait fait une sorte d'appropriation culturelle, parce qu'il avait, il avait importé un air du sud de la France, qui avait été jugé de très mauvais goût par un petit peu par ceux qui dictaient les bienséances dans le milieu parisien.
0: Ça veut dire qu'il y avait une guerre des légitimités, une guerre des authenticités. Est-ce qu'il faut se choquer que les anti-tabac se choquent des cigarières?
1: On peut commencer effectivement à s'inquiéter de ce type de pression quand ressort exclusif est un ressort moral. Bien évidemment, le théâtre, que ce soit au XVIIIe siècle ou au XIXe siècle, regorge de scandales, de cabales dans le sens strict du terme, parce qu'aujourd'hui, on a beaucoup affaire à des cabales, on parle souvent de censure, mais ce sont plutôt des cabales, en fait, au sens strict. Regorge de ce type d'affaires, mais c'était plutôt des ressorts véritablement économiques qui étaient en jeu, des ressorts médiatiques, ce que vous avez mentionné comme le goût du scandale aussi dans le théâtre romantique. Tandis qu'aujourd'hui, c'est vraiment la guerre des consensuels. Hein. On a affaire à cette espèce de surenchère moralisatrice. Et c'est elle qui devient tapageuse dans les médias. C'est l'hyper-morale tapageuse. Donc c'est un paradoxe.
0: Vous avez relevé le dictionnaire historique du théâtre de Pougin sur votre compte Instagram tout récemment, Isabelle Barberis. En 1885, il définissait la cabale comme une sorte de conspiration ourdie dans le but de préparer et de provoquer la chute d'une pièce de théâtre, quelle qu'en puisse être la valeur, c'est dire suffisamment qu'elle s'adresse plus à l'auteur qu'à son œuvre, puisqu'avant de connaître celle-ci, elle a juré de ne pas la laisser vivre.
1: Oui, je trouvais cet extrait du dictionnaire de très riche de Pougin très intéressant, parce qu'on voit bien aussi que c'est le retour de l'auteur. Hein. Souvent, les cabales sont dirigées contre l'auteur. Alors, ça va être pour des raisons ethniques, pour des raisons nationales aussi, comme par exemple le chorégraphe Hillel Cogan, qui a rencontré énormément de difficultés pour tourner sa pièce We Love Arabs, parce qu'il est israélien. Donc c'est aussi le retour fracassant et tant soit peu caricatural de la figure de l'auteur, que pourtant la fin du XXe siècle avait quelque peu banni de ses modèles de pensée.
0: Si ce n'est qu'en 1885, à l'époque de Pougin, on est aussi à l'époque de la claque, donc d'une manipulation de la réception, qui soit négative ou positive, on est dans la manipulation.
1: Oui, et par exemple, il y a une célèbre cabale qui est la cabale des confiseurs, qui est très intéressante, puisque les confiseurs de Paris avaient estimé qu'une pièce de théâtre ne les mettait pas suffisamment en valeur et avait donc ourdi et financé la claque et ourdi une cabale. Bon, mais alors c'est souvent d'ailleurs, il y avait de la molestation hein, dans les théâtres, c'était assez violent, mais on voit

0: devenu un thème littéraire en soi. Bon, mais là, si on entend par manipulation quelque chose de plus large, c'est sans doute quelque chose de plus d'assez différent du cas littéraire, du cas du théâtre, même si l'opéra est évidemment partie liée avec le théâtre. Parce que les signifiants qui sont mis en jeu par la création musicale sont évidemment pas aussi directs et n'ont pas des conséquences sociales sans doute aussi directes que pour la littérature. Maintenant, il y a évidemment des œuvres qui ont fait scandale, mais l'idée d'une manipulation, je crois, de la réception de l'œuvre, c'est pas quelque chose qui s'est tant appliqué à la musique. En revanche, qu'il y a un lien entre les réceptions des œuvres, et en particulier des œuvres qui ont pu faire scandale à un moment, par les acteurs principaux de la musique, ça, je crois que c'est quelque chose de réel et d'extrêmement important, qui n'est pas si facile à comprendre, qu'on a besoin d'étudier, et qu'on a besoin d'étudier pour essayer de comprendre ce qui fait qu'une œuvre devient légitime dans l'histoire de la musique, ce qui est une chose qui ne va pas de soi du tout.
1: J'insinue en ouvrant l'émission qu'on pouvait avoir intérêt à faire scandale pour les biens de l'œuvre, mais seulement à l'époque moderne. Est-ce que c'est si vrai que ça?
0: Oui, je crois que c'est assez vrai.
1: Ça commence avec Schoenberg ou...
0: Ça commence avec Wagner, sans doute. On pourrait même dire que ça commence avec Beethoven. Mais en fait, je pense que ce ne serait pas vrai, parce que le cas Beethoven est très particulier et donne lieu à énormément de malentendus. Il est courant aujourd'hui, par exemple, il y a eu une exposition il y a 2 ans, je crois, à la Philharmonie de Paris, sur la figure du génie beethovenien, qui était tout à fait à l'image, qui était très bien faite par ailleurs, mais qui était tout à fait à l'image de la façon dont on représente le personnage Beethoven aujourd'hui comme une sorte de héros historique.
1: De mythe
0: sur 2 plans, c'est-à-dire quelque chose de très classique qui est le mythe du créateur d'un nouveau langage, d'un nouveau style, mais aussi et surtout le mythe de la subversion. Le mythe de la subversion à l'égard des traditions, à l'égard de ce qui est établi, à l'égard de l'establishment, y compris sur un plan social et politique, ce qui est assez facile à mettre en scène avec le Beethoven, d'abord séduit par Napoléon et par la Révolution française, avant de se retourner vers le tyran Napoléon, etc. La musique des Lumières. Mais finalement, c'est une image assez dégradée de ce mythe qui nous parvient dans les représentations d'aujourd'hui, puisque finalement, c'est une sorte de représentation marketing qui consiste
1: à mettre la tête de Beethoven sur des crayons de couleur ou...
0: Oui, à dire casser les codes. Bon, c'est-à-dire que c'est la communication classique du manager et de la Startup Nation, on pourrait dire aujourd'hui. Bon, soyez libre, cassez les codes, ne suivez aucune règle. C'est ce que dit Emmanuel Macron, donc c'est pas très subversif, si vous voulez.
1: Est-ce que disruptif est devenu institutionnel?
0: Voilà, donc Beethoven était disruptif, si vous voulez. Mais ça, c'est une manipulation.
1: Mais alors, il y a dès lors qu'il y a, si ce n'est disruption, dès lors qu'il y a une espèce de subversion, il y a une division entre ceux qui suivent et ceux qui ne suivent pas. Et ça, on pourrait le dater historiquement, Isabelle Berbéry, ce serait plutôt au début du 19e siècle que la question de se mettre tout le monde d'accord devient opaque.
2: La question, en tout cas, de suivre ou ne pas suivre une œuvre d'art, je pense que c'est quelque chose de très propre au théâtre et qui remonte au 18e siècle, par exemple, à la querelle des bouffons. Et aussi au temps des privilèges royaux sur les théâtres qui se faisaient énormément de concurrence. Au départ, la concurrence, c'était pas tant économique quand même. Enfin, elle était économique, mais elle était aussi énormément symbolique et politique. Et ensuite, le système évolue au 19e siècle, devient plus nettement économique. Et l'apparition, on peut dire que l'apparition quand même du mélodrame, c'est l'apparition dans le sillage du drame naturaliste à la Diderot, c'est la création d'une forme éminemment consensuelle. Et ces formes consensuelles, alors cette espèce de retour du mélodrame, ces formes lacrymales, extrêmement manichéennes aussi dans leur discours, aussi font un retour aujourd'hui qui va de pair très étrangement avec la violence de ces cabales moralistes. Bien qu'elles produisent aussi en creux une sorte de vague comme ça, de retour du larmoyant, du mélo, du manichéen, finalement, puisque c'est la seule forme autorisé et qui n'offense personne. Voilà.
1: S'il doit y avoir un compositeur consensuel parmi tous, c'est probablement Mozart. Or, en préparant cette émission, je me suis aperçu que sa production date exactement de l'émergence de l'expression politiquement correcte.

0: Un extrait du mouvement lent du quintet de Mozart en ut majeur Köchel 515 Théo Bello, vous le prenez en exemple d'une œuvre mozartienne dont l'équilibre est descriptible comme parfait ou bien compréhensible tant et si bien que la question de l'admettre ou pas se pose pas.
1: Je pense que vous devez faire allusion à un article que j'ai écrit sur
0: voilà,
1: Charles Rejeune,
0: voilà.
1: où en fait c'est une analyse particulièrement forte de Rejeune que je commente moi-même, qui est dans le style classique, l'ouvrage le plus célèbre de Rejeune, et où il prend effectivement l'exemple du quintet Köchel 515 parmi un certain nombre d'autres, en particulier le premier mouvement de la symphonie Prague, comme exemplaire d'un style mozartien qui lui permet de donner un exemple de ce que c'est au fond qu'un style. C'est une question très simple qui est loin d'être évidente. Un style, tel que Rejeune l'a défini dans le style classique notamment, c'est le rapport qui est entretenu à un langage. Et donc ça pose une question, évidemment, des questions plus subtiles que celle de changer de langage, que de rompre avec un langage, quand on dit que Schoenberg rompt avec le langage classique. Il y a des ruptures dans l'histoire de la musique, il y a des ruptures dans le langage musical, mais la question du style est quelque chose de plus subtil. Et une thèse très forte qu'il y a dans le style classique, c'est que finalement, toutes les composantes du langage tonal classique, qui s'est développé de façon spectaculaire en déterminant toute la musique de la fin du XVIIIe jusqu'au milieu du XXe siècle quasiment, tous ces éléments étaient en place dès le début, d'une certaine façon, mais que ce qui ne l'était pas, c'était le style. Il a fallu Haydn et Mozart pour déterminer le style. Et l'une des dimensions essentielles de la constitution de ce style, c'était la résolution de tensions dans des schémas symétriques, de tensions de schémas opposés, la résolution de forces opposées, et pour ce faire, la nécessité de constituer des grandes zones de stabilité tonale, sur la tonique, sur la dominante, pour ceux qui connaissent un peu ce terme-là. Donc ce sont des choses très simples, mais qui avaient besoin d'être magnifiées d'une certaine façon, d'être instituées dans des œuvres qui leur donnaient un prestige. Et puis à travers des figures, les figures héroïques du classicisme qui leur donnaient un prestige.
0: Mais alors, comme c'est connecté à la langue que l'on parle tous les jours d'une façon qui semble quasi toute diplomatique, c'est-à-dire qu'on cherche l'équilibre dans ce qu'on peut se dire, ça fait que la métaphore aboutit à ce que tout est fait pour qu'on s'y entende.
1: Oui, mais c'est en partie une image déformée qu'on a aujourd'hui à l'égard du langage tonal. Parce que ce qu'on entend aujourd'hui principalement dans la musique tonale, et en particulier dans la musique tonale classique où le souci de l'équilibre est si fort, finalement c'est l'effet de la résolution. Mais ce qu'entendaient les contemporains de Mozart ou de Beethoven, c'était pas tellement l'effet de la résolution, c'était l'effet de l'irrésolution du problème, de la tension. C'est-à-dire que c'était pas l'effet de la consonance. Aujourd'hui, on tend à opposer la musique tonale à la musique atonale par l'opposition de la consonance et de la dissonance, mais c'est lié à une représentation très déformée de ce qu'a été la perception musicale. Ce qui était premier dans la perception de la musique à la fin du XVIIIe siècle et jusqu'au moins la fin du premier quart du XIXe siècle, c'est la perception de la dissonance. Alors c'est lié à quelque chose de très précis, si vous voulez, je peux vous expliquer rapidement en essayant de ne pas être trop technique, mais c'est assez simple à comprendre. Quand vous regardez une partition musicale, vous écrivez un certain nombre de tonalités, soit en partant de luth majeur où il n'y a ni dièse ni bémol, en rajoutant des dièses ou en rajoutant des bémols. Quand vous écrivez ce qu'on appelle le cercle des quintes, qui permet de passer d'une tonalité à l'autre, de do à sol, de sol en ré, et ainsi de suite, ou alors dans l'autre sens, de do à fa, de fa en si bémol, et ainsi de suite, vous rajoutez un dièse, vous rajoutez un bémol. Et la perception de l'oreille des musiciens et d'une bonne partie des mélomanes amateurs, cultivés à l'époque, du caractère opposé de ces directions, était très forte. C'est quelque chose de tout à fait évident quand on regarde à la fois la façon dont on écrivait, dont on se formait, dont on recevait les œuvres musicales de l'époque. Cette perception aujourd'hui a largement disparu, y compris chez les musiciens professionnels qui ont l'oreille absolue.
0: Quand vous dites que c'est un horizon de la réception, qu'elle est ancrée dans l'oreille des gens de l'époque, c'est comme s'il y avait quelque chose de l'ordre du naturalisme des affects de la fin du XVIIIe siècle, oui. Auquel les compositeurs vont s'adresser.
1: Alors, ça dépend de ce que vous entendez par naturalisme, c'est-à-dire que ça correspond aussi à un moment où ce qu'on a pu appeler la théorie des affects s'effondre. Et elle s'effondre pour différentes raisons, parce qu'elle passe de mode d'abord, principalement sans doute, mais aussi parce que le langage musical, par l'introduction de ce style classique est déterminé par la forme sonate, les grands mouvements symphoniques, les grands mouvements de sonate avec des grandes zones de stabilité tonale qui s'opposent les unes aux autres, introduit une façon de signifier, une façon d'exprimer le sentiment en musique qui se passe d'un caractère plus figuratif de la représentation et qui se joue simplement dans la mise en scène de la tension harmonique, simplement une tension harmonique que les gens perçoivent à l'époque. Alors qu'aujourd'hui, à la limite, on ne perçoit plus que l'absence de tension, ce qui est très problématique pour l'interprétation par ailleurs.
0: Isabelle Barberis, vous avez fait l'histoire de l'expression politiquement correcte et vous relevez la première occurrence comme positive oui. En 1793, donc à peu près dans l'époque que l'on est en train de commenter en musique. Qu'est-ce qu'on peut en déduire ?
2: On peut en déduire que le terme même, le lexique du politique, c'est alors là aussi dans les représentations. Je suis fascinée parce que c'est très difficile pour moi de m'imaginer qu'il y a des représentations en musique, mais j'étais fascinée par le discours de Théo. Mais la représentation du politique évolue et se dégrade progressivement en fait.
0: Pourquoi se dégrade ?
2: Elle se dégrade. Aux États-Unis, je connais moins bien l'histoire des institutions américaines, mais en France, elle se dégrade parce que c'est les promesses non tenues de la Révolution, tout simplement. C'est les promesses non tenues de la démocratie qui irriguent tous les débats politiques du 19e siècle. Et l'effet de décompensation qui a lieu et de frustration. Véritablement populaire après cette révolution qui est très tôt en fait considérée comme une révolution manquée aussi. Et donc le politique va se dégrader, va devenir progressivement synonyme d'une sorte de simulacre, donc lui-même de théâtre et de simulation. Et le politiquement correct qui au départ désigne ce qui est correct en termes de politique, c'est-à-dire ce qui est la bonne représentation du peuple, le bon dispositif démocratique, et la bonne représentation va petit à petit désigner une sorte de représentation biaisée, un biais représentationnel finalement, et dire de quelque chose que c'est politiquement correct non seulement va devenir péjoratif, mais va signifier une sorte de processus d'inversion de la représentation, de mensonge et de simulacre.
0: Mais à partir de quand est-ce qu'on peut dire que le conformisme devient suspect ?
2: Alors, à partir de quand le conformisme devient suspect ? Dans la logomachie des scandales, des affrontements entre avant-gardes, ce qui est souvent reproché au théâtre, par exemple, de boulevard, par le théâtre des avant-gardes, ça va être son conformisme. Ça va être son effet sur les foules et ça va être son conformisme. Lorsque Victor Hugo considère avec une sorte de dégoût le style de Zola dans L'Assommoir et la manière dont il va véritablement malaxer la représentation des bas-fonds, il y a aussi une manière chez Hugo de dire voilà, c'est ce que fait le réalisme, c'est conformiste. Hein, c'est de la conformité au réel. Donc on peut peut-être cette accusation de conformisme la faire remonter aux avant-gardes, hein, puisque la caractéristique de l'avant-garde, c'est la critique du kitsch et c'est donc la critique du conformisme.
0: Si ce n'est qu'on a quand même au XIXe siècle un compositeur que les uns prennent pour une sorte de grand réac et les autres pour un vrai progressiste et qui continue de cliver aujourd'hui, c'est lui.

0: Le troisième mouvement de la troisième symphonie de Johannes Brahms par l'orchestre de la radio de Francfort dirigé par Philippe Hervaeghe. Théo Bello, Brahms, il focalise des discours très antagonistes quant à savoir ce que c'est que progresser en musique.
1: Bah, en tout cas, ça a été le cas. Je suis pas sûr que ce soit encore le cas aujourd'hui, mais à la limite, c'est une mauvaise chose parce que Brahms est plutôt un cas de compositeur qui est devenu consensuel, après ne pas l'avoir été du tout. Aujourd'hui, bon,
0: il est devenu Brahms,
1: mais finalement tout le monde aime Brahms, j'ai l'impression, et c'est très bien.
0: Ah non, on a des déclarations anti-Brahms régulières.
1: Vous pensez qu'on a encore beaucoup de déclarations anti-Brahms?
0: L'ancien directeur du Conservatoire de Paris, Bruno Mantovani, qui dit à tout le monde qu'il n'aime pas Brahms, qui argumente par des arguments très scientifiques pourquoi il ne l'aime pas, et il n'est pas complètement le seul. Enfin, c'est un des seuls grands classiques à comme ça avoir des.
1: Ben vous me prenez au dépourvu, mais d'accord. Finalement c'est intéressant parce que Bruno Mantovani, qui est un compositeur extrêmement talentueux par ailleurs, dont j'écoute des œuvres avec plaisir, mais c'est un peu l'incarnation de ce qu'on appelle la postmodernité en musique, c'est-à-dire des compositeurs qui ne se rattachent plus ni à la tradition, puisqu'on peut l'appeler comme ça maintenant, de l'avant-garde boulésienne, pour le dire très vite, et qui ne s'inscrit pas non plus du tout en faux ou en opposition par rapport à celle-ci. Donc on est passé dans une sorte d'aucun dirait, de post-histoire de la musique, etc. Et c'est très intéressant par rapport à cette question-là, parce qu'effectivement, le cas Brahms dans l'histoire de la musique, c'est un cas extrêmement emblématique d'une sorte de dialectique qui a existé depuis le début du XIXe siècle, et qu'on a commencé à toucher en évoquant Beethoven tout à l'heure. C'est-à-dire que, finalement, il y a un grand paradoxe quand on parle du scandale, de la modernité, du choc du nouveau dans l'histoire de la musique, et pas que de la musique, de la poésie aussi, par exemple. Lorsque vous interrogez les grands contemporains des grands créateurs révolutionnaires, et souvent les grands créateurs eux-mêmes, en général, ils vous disent qu'ils n'ont fait que, avec différentes variantes, qu'ils n'ont fait que continuer ce qui avait été fait avant eux par d'autres. Et souvent, ils en arrivent quasiment à revendiquer une sorte de conservatisme. C'était le cas, par exemple, de Schoenberg, et c'était le cas de Schoenberg relativement à Brahms. C'est-à-dire qu'il disait qu'il poursuivait l'entreprise l'entreprise moderne dans la mise à jour du langage musical qui avait été celle de Brahms. Bon, il disait ça par ailleurs vis-à-vis de Schubert, il disait ça vis-à-vis de Beethoven, il disait ça vis-à-vis de Mozart, etc. C'était un peu obsessionnel chez Schoenberg, qui voulait absolument ancrer son langage et son style musicaux nouveaux dans la grande histoire germanique de la musique. C'était un enjeu aussi culturel dans un contexte particulier, notamment au moment de l'entre-deux-guerres. Mais au-delà du contexte, il y a cette constante qu'on retrouve chez tous les grands compositeurs de l'histoire de la musique à partir de l'ère classique, du moins, qui consiste à se revendiquer d'un héritage alors même qu'ils font d'une nouvelle tradition ou même un langage nouveau. Et ça, effectivement, c'est quelque chose qu'on retrouve jusqu'à Boulez, y compris lorsque Boulez déclare fièrement, le jeune Boulez, que Schoenberg est mort. Et quand il dit que Schoenberg est mort, c'est une façon de dire que la grande tradition que Schoenberg a en quelque sorte parachevée, la grande tradition de ce que Karl Dallhaus a appelé la musique absolue dans l'histoire de la musique allemande, est arrivée à une forme de terme, qu'un nouveau cycle commence, et que ce nouveau cycle, c'est celui qui s'est ancré chez Stravinsky, chez Varèse et chez Webern, grosso modo, pour Boulez. Mais il y a toujours cette idée de filiation, c'est ça qui est intéressant. On se fonde dans ce qui a précédé.
0: Oui, on trahit la tradition pour mieux l'embrasser ensuite, par contre, n'est pas exactement dans les mêmes termes au XXe siècle qu'au XIXe et qui plus est au XXIe.
1: Non, pas dans les mêmes termes, mais parce qu'effectivement, comme vous l'évoquiez tout à l'heure, le politiquement correct est devenu l'anticonformisme. Mais ça ne change pas des enjeux qui sont sans doute plus profonds, qui sont les enjeux relatifs au langage lui-même et à la façon dont on arrive à le faire vivre et à le renouveler. Et c'est ça qui est important, je crois. Donc, quand on parle de Brahms, pourquoi est-ce que Brahms était considéré comme un moderniste par Schoenberg? Parce qu'il avait le courage de se confronter, ça c'est notamment l'interprétation que Rogen en a faite, de se confronter à des problèmes qui étaient restés en quelque sorte des impensés du langage musical à partir de Beethoven. J'évoquais tout à l'heure l'importance qu'avait eue jusqu'au début du XIXe siècle la perception naturelle qu'avaient le public et les compositeurs de l'époque pour le caractère opposé de la zone de la dominante et de la sous-dominante, du sens dans lequel on parcourait le cercle des quintes. Cette chose-là, manifestement, s'affaiblit dès l'époque de la mort de Beethoven et de la mort de Schubert, les années 1820, qui correspondent à ce basculement où va émerger la génération romantique de Liszt, de Chopin, de Mendelssohn et de Schumann, et où commence à se développer le chromatisme dans la musique, qui conduira jusqu'à Wagner. Ce qui était quelque chose de perçu comme naturel est devenu quelque chose de conventionnel. La tension qui était inhérente au langage musical classique était perçue comme ayant une sorte de source naturelle. À partir du moment où ça n'a plus été perçu comme naturel, ce qui était une convention qui produisait ses effets est devenu simplement quelque chose d'académique. Et donc la convention s'est dégradée. Et ça, je crois que c'est une observation extrêmement profonde qui peut se décliner, à condition de le faire d'une façon un peu subtile, à beaucoup de phénomènes dans l'histoire de la musique et de l'histoire des arts en général.
0: Le bibliothécaire et éditeur Omer Corlet a lu vos écrits, Isabelle Barberis et Théo Bello. Voici ce qu'il interroge.
2: Oui, bien évidemment, comme tout un chacun, j'ai été au fait des polémiques qu'il y a eu autour de Philippe Brunet, des suppliantes et des Blackfest. Alors, évidemment, si on regarde le débat tel qu'il s'est fait, j'ai eu l'impression que quand on parlait qu'ils étaient ces jeunes acteurs dans l'action d'interrompre la situation, on nous les a posés comme étant dans le politiquement correct ou dans le bien-pensant. J'ai quand même un doute, puisque si j'observe les choses, ça veut dire la lecture de la presse, l'écoute de France Culture et des autres radios, France Inter et autres, j'ai pu constater qu'ils étaient dans une position de dissensus. Ils n'avaient pas autour d'eux, je dirais, une écoute majoritaire, mais c'était bien une opération en soi de commando, qu'on pourrait presque dire, une opération de dissensus. Et là, par rapport à un consensus, puisque toute la réponse qui est sortie de la communauté culturelle en France, ça a été de les condamner immédiatement. Aujourd'hui, effectivement, le phénomène de racialisation que l'on peut voir chez des jeunes, des minorités, parce qu'on n'est pas en phase de majorité, mais plutôt de minorité, ces minorités prennent parole ou expriment quelque chose qui est de l'ordre du dissensus par rapport au consensus. Alors évidemment, les outils de l'administration, les outils de l'université sont conséquents. Donc c'est plutôt dans ce cadre-là qu'il faudrait lire, et même par rapport au spectacle vivant. Et, étonnamment, si le théâtre public est un lieu où il y a plus de dissensus que dans le théâtre régi par les lois du marché, c'est presque une évidence, sauf si on est dans un régime effectivement plus totalitaire. Par exemple, la Turquie, peut-être que ça serait même inversé en Turquie, peut-être que ce serait dans le théâtre privé que se trouverait le dissensus et dans le théâtre public, le consensus. Je crois que c'est peut-être dans ce cadre-là qu'il faudrait repenser et peut-être même le réarticuler pour surtout le désaffecter et le rendre lisible. Ou alors, c'est un désir de combat qui peut être fait dans cette manière de lire. C'est comme ça que moi je perçois le travail d'Isabelle Barberis, que je comprends comment elle s'est faite l'évolution, d'abord par une réflexion sur le théâtre, puis ensuite dans une radicalisation de son propos dans l'art du politiquement correct. Et c'est là où moi j'ai un doute. Alors pour revenir à un autre élément qui m'a aussi très intéressé, c'est de Théo Bello, et là qui me renvoie moi à l'écoute musicale précisément, et à ma lecture de Wittgenstein à une certaine époque, Wittgenstein, évidemment j'étais un peu toujours gêné de ses choix musicaux et de son propos. En gros, j'adhérais à son propos, mais j'adhérais jamais assez à sa lecture musicale. Moi, je la trouvais plutôt, j'allais dire, ringarde, au sens un petit peu dépassé dans sa manière de s'exprimer. Ça, c'est aussi peut-être un des paradoxes, peut-être dans notre culture, qu'on construit un consensus. J'aurais aimé avoir un consensus entre son écoute musicale et sa réflexion philosophique. J'aurais presque aimé avoir une harmonie entre ces deux éléments. Paradoxalement, sa prise de position musicale par rapport à sa philosophie, à l'attente de sa philosophie, est pour nous vécue comme un dissensus. Et En même temps, j'ai trouvé passionnant l'éclaircissement de ce paradoxe, de cette tension qui est aussi intéressante parce que les parallélismes qui sont faits par rapport à Stravinsky permet une lecture plus forte. Ça permet de déjouer peut-être ce qui pourrait être une fermeture, un consensus.
0: Alors, avant, Théo Bello, que vous nous disiez si le Wittgenstein méloman est dissensuel par rapport au Wittgenstein philosophe, Isabelle Barberis peut-être répondre sur cette question. Le dissensus serait-il pas finalement bon signe dans le théâtre public, voire complètement naturel ?
3: Alors, déjà, ce sont des éléments de langage, consensus, dissensus, que je n'utilise pas. Alors, ce monsieur qui je trouve a dit des choses fort intéressantes n'a pas lu mon livre. Parce que mon livre, précisément, déconstruit le paradigme du politiquement correct et politiquement incorrect. On est très loin d'une... je n'éreinte pas le politiquement correct et encore moins pour valoriser le politiquement incorrect, puisque précisément, je montre que c'est un jeu de fausses oppositions. Donc finalement, je suis assez d'accord avec son intervention. Quant au spectacle de Brunet, j'aurais aussi deux choses à répondre après ces remarques intéressantes. Le spectacle de Philippe Brunet est, alors je reprends les termes de cet intervenant, s'inscrit dans une tradition, la tradition de la représentation du noir en France. Et en ce sens, est consensuel. C'est une tradition qui remonte au XVIIIe siècle et de pièces anti-esclavagistes, hein, et où, alors contrairement à ce que nous raconte à longueur de journée Louis-Georges Thin, alors évidemment, c'était des pièces de théâtre assez paternalistes, mais où, vis-à-vis d'un public qui ignorait à peu près tout ce qui se passait dans les îles et de la question de l'esclavage et de la traite, qui essayait précisément, c'était des pièces progressistes qui essayaient de faire passer un message au public, et c'est comme ça qu'a commencé au théâtre la représentation des Noirs en France. Et ce qui est très comique, c'est que ces pièces étaient tellement progressistes qu'elles se faisaient censurer. Donc la censure de la représentation du Noir a toujours été réactionnaire en France. Hein, c'est ça qui est important. Alors, de comprendre. Par rapport à ça, finalement, M. Brunet s'inscrit, hein, plusieurs siècles après, dans cette tradition, on va dire, bienveillante, un petit peu morale, moralisatrice de la représentation et de la sensibilisation à ces questions. Et moi, ce que j'ai toujours tendance à dire, c'est que le discours d'ordre moral, surtout quand il s'est un petit peu patiné avec l'âge, hein, il a toujours tendance à éveiller, plus moraliste et plus moralisateur que soi, et donc à déclencher cette guerre des consensuels. Et une dernière chose, pour revenir sur cette terminologie qui ne me semble plus du tout appropriée, dissensus, consensus, finalement c'est une terminologie, j'ai envie de dire, un peu 68arde, qui revient à valoriser la transgression, aujourd'hui, en fait, il n'y a plus que du dissensus, il n'y a plus que du minoritaire. Hein. Moi, ce qui m'intéresse, c'est plutôt le rapport de la majorité à la minorité. Il n'y a plus que du minoritaire, il n'y a plus Macron lui-même, hein, on le sait, est devenu président, c'est un président élu de manière minoritaire. On peut encore parler de dissensus quand il y a un consensus global. Mais on vit aujourd'hui dans une culture où il n'y a plus de consensus global. Donc, il n'y a exactement plus que du minoritaire et du dissensus. C'est ce qui pose problème, par exemple, dans le théâtre public, pour la pérennité quand même de la principale mission du théâtre public. Effectivement, n'est pas de produire du dissensus, mais du théâtre populaire. Hein. C'est une sorte de nouvelle manie du ministère de la Culture de vouloir injecter en permanence de la transgression partout, ce qui a abouti donc à cette espèce d'académisme anticulturel qui annihile simultanément l'académisme et toute forme de contre-culture.
0: Théo Bello, pour répondre à Omer Corley sur Wittgenstein, on est à un endroit d'un philosophe dont la playlist est difficilement prévisible par sa philosophie.
1: Alors, c'est amusant parce qu'il y a un lien assez subtil entre les deux choses, a priori assez dissemblables, oui, dont on, oui, discute, mais il y a un lien sur cette... à cause de cette histoire de généralisation du principe minoritaire, en quelque sorte. Si on lit attentivement les écrits de Wittgenstein, en fait, on s'aperçoit que les choses ne sont pas vraiment surprenantes, parce que ce à quoi Wittgenstein était attaché dans son rapport à la culture, c'est des choses qui sont très liées à des éléments biographiques, mais pas seulement. C'est des choses dont Bouveresse a parlé d'une façon très belle, notamment. C'était une vision de la culture et du vécu de la culture qui supposait qu'il y ait énormément de consensus, justement. Bon, je ne cherche pas absolument à faire mien ces notions de consensus et de dissensus. Simplement, c'est intéressant de rebondir sur la notion de consensus parce que, prise dans un sens extrêmement fort, dans le sens où Wittgenstein disait notamment dans une très belle remarque des remarques mêlées que la culture était une observance, se définissait comme une observance, donc presque au sens d'une religion, mais simplement au sens où le ressort institutionnel qui permet à une culture de fonctionner, de vivre, et donc si on parle de la musique qui permet au langage musical de continuer à être vivant, et à ne pas être perçu d'une façon qui se réduise au cliché, comme on l'évoquait tout à l'heure, eh bien, il y a des conditions pour que ces choses-là se produisent. Et la condition principale, c'est ce qu'on appelle aujourd'hui d'une façon très dégradée la culture commune. Mais il se trouve que déjà, dans la Vienne du début du XXe siècle, la notion de culture commune pour ce qui est de la musique, et pas seulement, tend à s'affaiblir. Et la perception qu'a Wittgenstein de la modernité musicale est une perception négative principalement à cause de ça, et pas par un rejet esthétique, ni a priori, ni, semble-t-il, a posteriori. On pourrait plutôt parler, enfin, il serait plus exact de parler de désintérêt à l'égard de Schoenberg, de Berg et de Webern.
0: Auquel il préfère Mendelssohn et Brahms ?
1: Auquel il préfère Mendelssohn et Brahms, mais je pense que ce n'est pas pertinent d'en parler en termes de préférence.
0: Oui.
1: Bon, tout ça, c'est devenu presque un sujet classique maintenant dans les études wittgensteiniennes. Hein. Christiane Chauviret, Antonia Soulège, Bella Sabados, plein de gens ont parlé de façon très experte de ce sujet. Et il y a, même si des sujets sont encore débattus, ce paradoxe est aujourd'hui un faux paradoxe. C'est-à-dire que l'absence de modernisme dans les goûts musicaux de,
0: oui,
1: Wittgenstein, n'a rien de paradoxal quand on regarde l'ensemble de sa philosophie, et quand on, d'ailleurs, finalement, les regrets qu'exprimait M. Corlet tout à l'heure, c'était les regrets qu'exprimaient déjà les membres du Cercle de Vienne, à l'époque de Wittgenstein, qui regrettaient que Wittgenstein ne fût pas de façon générale un moderniste. Et le moins qu'on puisse dire, c'est qu'il ne l'est pas. C'était un personnage plutôt réactionnaire, sur plein de plans. Enfin, réactionnaire. Aujourd'hui, le terme est tellement connoté, il vaut mieux parler de conservateur. Il était conservateur au même sens où le jeune Thomas Mann pouvait être conservateur, ou un Brohr pouvait être conservateur, ou un Dublin qui par ailleurs était socialiste pouvait être conservateur. Dans ce contexte germanique de la Première Guerre mondiale puis de l'entre-deux-guerres, être conservateur, c'est aussi être attaché à la culture européenne et à une certaine continuité, comme on le disait tout à l'heure. Et de ce point de vue-là, Schoenberg et Wittgenstein ne sont absolument pas différents. Pas du tout.
0: Et merci de la transition. On va finir par Kurt Weill. Vous parlez de l'opéra de Katsu, Isabelle Barberis, dans l'art du politiquement correct, du point de vue de la réception telle qu'elle est analysée par Hannah Arendt comme un certain âge du nihilisme avec un nivellement des réceptions. Vous citez Hannah Arendt, la populace applaudissait parce qu'elle prenait l'argument à la lettre, la bourgeoisie parce que trompée depuis si longtemps par sa propre hypocrisie, elle était lasse de cette tension et trouvait une sagesse profonde dans l'expression de la banalité qui était sa règle de vie. L'élite, parce que la mise à nu de l'hypocrisie était un merveilleux spectacle. Ça veut dire à ce moment-là que le nihilisme est obligé à l'ironie ?
3: J'ai trouvé cette réflexion d'Arendt sur l'échec en quelque sorte de du processus de distanciation et du processus critique brechtien assez intéressant, parce que il montre la manière dont l'inconscient dont l'artiste ne maîtrise, quoi qu'il en dise, jamais parfaitement les effets perlocutoires de son œuvre. Et ça, quand même, c'est cette posture dans aujourd'hui, puisqu'on est dans un paradigme domine l'art politique. L'art politique présuppose que l'auteur est certain, absolument certain, des effets illocutoires comme perlocutoires de son œuvre. Et Hannah Arendt, alors, détricote cela, alors en plus avec le cas Brecht chien de manière très intéressante, et je trouve que ça m'a laissé songeuse quant au paysage aujourd'hui artistique où prévaut un registre d'énonciation qui est celui de la dénonciation. Et lorsqu'on dénonce, effectivement, le régime illocutoire, c'est dénoncer un objet. L'objet est dénoncé comme mauvais. Ça va être le capitalisme, le colonialisme, etc. Mais ce que raconte, ce qu'explique aussi Arendt, c'est qu'il y a un sous-message, hein, et que le processus d'identification, il ne va pas tant jouer sur l'objet de la dénonciation que sur la dénonciation elle-même. Moi, je suis assez convaincue aussi que dans les dispositifs théâtraux, il y a... alors, c'est peut-être une... C'est peut-être chez moi une sorte de retour un petit peu rousseauiste à la critique des dispositifs spectaculaires, mais il y a une identification au mode dénonciation. Et le mode dénonciation, il est dénonciateur si ce n'est délateur. Et c'est à cela, je pense que c'est en germe dans la réflexion d'Arendt.
0: Merci beaucoup, Isabelle Barmeris. Merci, Théo Bellot.

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2: Bonsoir à tous. Des ossements retrouvés en fin de matinée autour de Cagnac-les-Mines, dans le Tarn, à une quinzaine de kilomètres du domicile de Delphine Jubilard, disparue depuis 5 ans et demi. Des analyses vont devoir déterminer s'il s'agit bien des os de l'infirmière. Son mari, Cédric, qui a avoué le meurtre, a aiguillé les fouilles. Le lieu n'avait encore jamais été exploré. Un important dispositif a été mis en place dans le cadre de ces recherches, avec au total plus de 100 gendarmes mobilisés. 30 départements en vigilance orange aux orages de l'Aveyron au Bas-Rhin, en passant par l'Aube. Des coups de tonnerre violents sont attendus avec de possibles grosses grêles, mais aussi de fortes rafales de vent pouvant atteindre les 120 km/h. Par ailleurs, la vigilance orange à la canicule ne s'applique plus que dans 31 départements. Emmanuel Macron annonce la création d'un guichet unique pour collecter des fonds pour la forêt de Fontainebleau. Le chef de l'État s'est déplacé sur place alors que la forêt a été brûlée sur 10% de sa surface. Plus de 2000 hectares sont partis en fumée. Le feu est fixé mais n'est pas encore éteint. L'Hexagone en proie aux flammes. Selon Emmanuel Macron, la France n'a pas connu autant de départs de feu depuis la Seconde Guerre mondiale. Sébastien Lecornu à Rabat. Le Premier ministre souhaite consolider le rapprochement avec le Maroc avant une possible visite du roi Mohamed VI à Paris. Dans un message à Emmanuel Macron à l'occasion du 14 juillet, le roi du Maroc a salué la consolidation des relations privilégiées entre les deux pays. Cette visite de Sébastien Lecornu doit déboucher sur une quinzaine d'accords dans les domaines économiques, sécuritaires, migratoires, mais aussi de la défense. Et puis, les Français aiment le cinéma. En juin, la fréquentation des salles obscures était en hausse de plus de 14% sur un an. Ce succès s'explique par les bons chiffres de la fête du cinéma qui signe sa deuxième meilleure performance depuis sa création en 1985. Selon le Centre National du Cinéma, plus de 90 millions de billets ont été vendus depuis le 1er janvier, en hausse de près de 20% sur un an. Voilà pour l'info, excellente fin d'après-midi.
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0: Eh bien, bonjour, c'est Page Blanche. Dernière émission de la saison avant les rediffusions de l'été et les surprises que je vous réserve pour la rentrée, mais le temps viendra pour en parler. J'ai aujourd'hui le plaisir d'accueillir un invité tout à fait exceptionnel. Il nous arrive de Paris et a eu l'extrême obligeance de faire le voyage tout exprès pour Page Blanche. Né à Paris en 1967, c'est donc dans un berceau qu'il aura vécu les événements de mai 68, dont il a fait la colonne vertébrale de son roman « La tentation du présent » paru en mars dernier aux éditions Marivol. Ouvrage considérable de quelques 440 pages que le lecteur traverse avec passion, avec émotion, ne lâche plus, et auquel nous allons consacrer l'essentiel de cette émission. Né au sein d'une famille passionnée par le livre, proche des milieux de l'édition, il compte dans son lignage un académicien, philosophe, historien, Hippolyte Taine, prestigieuse ascendance, s'il en est, mais les graines ne germent pas toujours spontanément dans une terre aussi féconde, puisque, à ses propres paroles, il se considère comme un mauvais élève en français. Jusqu'à, je le cite, la rencontre avec un enseignant passionné qui lui ouvrira les portes de la littérature en lui faisant découvrir le Germinal de Zola. Lecture, mais aussi écriture en cette même période de l'adolescence, avec l'inauguration de ses petits carnets à spirale où il se mettra à consigner pensées et citations. Un bon début qui le conduit aujourd'hui à la tête de plusieurs ouvrages. On lui doit un premier roman paru en 2012 aux éditions de l'Aube, Fusion froide, l'autre histoire du groupe AZF, un roman noir où se croisent histoire, pouvoir, politique, science, ésotérisme, et où l'auteur imagine les clés d'une histoire authentique et jamais résolue, et dont l'actualité vient de s'emparer à nouveau, il y a quelques jours, avec l'arrestation, semble-t-il, des véritables membres de ce groupe. Au jeu du portrait chinois, on apprend qu'il n'aime que le calme et le silence pour écrire, qu'il voue à Arthur Rimbaud une admiration sans faille, que les personnages d'Uderzo et de Goscinny représentent à ses yeux les archétypes de toute société, le futé, le fort, le sage, le chef et la victime expiatoire, dont on s'amuse à deviner les incarnations dans les personnages de ses romans. On y apprend aussi, selon la phrase de Gide, qu'on réserve le terme de littérature pour les œuvres qui ne laissent pas, le lecteur dans l'état où elles l'ont trouvé. Et c'est précisément en cela que la tentation du présent appartient désormais et à part entière à la littérature de notre époque. Par ailleurs, un homme qui prend la défense de l'accent circonflexe ne peut être fondamentalement mauvais. J'ai le plaisir et l'honneur d'accueillir aujourd'hui dans Page Blanche Patrick Kavner. Patrick Kavner, bonjour.
1: Bonjour Michel, merci de me recevoir. Et la prochaine fois, je viendrai avec un petit chapeau pointu sur la tête pour matérialiser l'accent circonflexe.
0: Alors, comme toujours, vous avez dans cette émission la parole après le portrait pour y réagir, pour le critiquer, le compléter, le mettre en pièce éventuellement. À vous.
1: Je pense qu'il faut toujours souligner les professeurs qui vous ont fait rêver, les professeurs qui vous ont emmené sur des territoires qu'on n'imaginait pas, qui vous ont fait découvrir des vies, parce que les livres, ce sont à chaque fois des vies qu'on découvre, et je me désole de ceux qui ne peuvent pas avoir cette curiosité d'aller voir, d'aller écouter, d'aller rentrer dans les personnalités de nombreuses vies qui les entourent, et tout ceci pour quelques pages de papier, c'est quand même formidable.
0: Alors dans les vies, effectivement, vous entrez, puisque dans ce roman, La tentation du présent, vous mettez en scène Armand. Alors on va très rapidement, pour que nos auditeurs sachent un petit peu de quoi on va parler, de quelle histoire on parle. Ce jeune homme, donc 21 ans, Armand, qui est assistant au Palais de la Découverte, la science est très présente dans votre roman.
1: Dans le premier aussi, oui.
0: Et dans le premier aussi, voilà, c'est ce que j'ai compris. Alors j'avoue, je ne l'ai pas lu le premier, je ne l'ai pas eu en main, mais voilà, ce que j'ai pu en connaître, oui. Donc ça se passe à Paris, bien sûr. Armand est un jeune homme réservé, timide, plutôt désespéré au moment où on fait connaissance. Il habite une chambre de bonne dans le quartier latin, au cœur des futurs événements, bien entendu. Et le premier chapitre du roman le saisit alors qu'il tente de mettre fin à ses jours sous les roues du métro de la station Invalide. On découvre qu'il est en rupture avec son père, avec sa famille, qu'il est orphelin de mère. Et c'est ce premier événement qui va le mettre face à Hippolyte, un vagabond qu'il rencontre dans cette station. Hippolyte est accompagné de Phileas, son chien. Alors évidemment, ce clin d'œil à Jules Verne n'est pas sans arrière-pensée, on le comprendra plus tard. Nous sommes le 20 avril 1968 et le récit, peu à peu, au jour le jour, va entraîner le lecteur et Armand au cœur des événements de mai 68. Donc, événements qui vont être le catalyseur de la transformation d'Armand par la découverte de l'amour qu'il porte à Marie, une égérie du mouvement étudiant, et qui vont le faire également remonter dans son histoire et comprendre qui il est, d'où il vient et comment sa personnalité d'aujourd'hui peut s'expliquer. Alors, voilà à peu près le scénario de votre roman. Mais pour nos auditeurs qui sont peut-être les plus jeunes, les événements de mai 68, bien qu'aujourd'hui la presse en parle beaucoup, on peut profiter de la connaissance que vous en avez, parce que vous donnez une conférence sur cette période de 1968, de Gaulle, pour peut-être faire un peu le point et nous expliquer le contexte historique de ce roman.
1: On peut. Vous avez combien d'heures?
0: On a une heure.
1: Ah bien.
0: Donc je vous demande.
1: Mais plus sérieusement, on va être effectivement synthétique. On est à la fin des Trente Glorieuses. La France se remet de la guerre. Et la France dit à un éditorialiste du Monde en mars de cette année-là, la France s'ennuie. La France s'ennuie. Et pourquoi, finalement? Parce que elle a tout, cette France. Elle a des nouveaux objets qui arrivent, elle a les médias, elle a le 45 tours, elle a une musique qui fait bouger. Enfin, voilà, tout est parfait, mais les jeunes s'ennuient. Ils ont cette relation avec un paternel qui est très particulière et qui est un petit peu ce que j'ai souhaité mettre par métaphore dans ce livre, c'est-à-dire que ce jeune Armand, effectivement, est en rupture avec son père, une rupture très très violente, et ça va le conduire jusqu'à la fin du roman. Et c'est un peu la rupture aussi qu'ont cassé de jeunesse, qui vis-à-vis d'un général de Gaulle se sent perdu. Et le général de Gaulle, il n'a rien vu du tout. Le 1er janvier 1968, le général dit « C'est formidable, on va vivre une merveilleuse année, tout va bien, tout va aller très bien ». Et on s'endort. Voilà. C'est bonne nuit les petits à cette époque où à 20h on se précipitait sur la télévision et l'ORTF pour voir ça. Alors maintenant, on peut aller un petit peu plus loin. Qu'est-ce qui se passe? On a un jeune rouquin qui fout le feu, si je puis dire, à Nanterre, devant le ministre Missoff. C'est assez amusant parce que Missoff est venu pour inaugurer la piscine. La piscine de Nanterre. Alors, il faut imaginer, c'est une université qui est au milieu des bidonvilles. Faut prendre un train, faut descendre à la station La Folie pour se retrouver à cet endroit-là. Et là, qu'est-ce qui se passe? Missoff va inaugurer cette piscine et il y a un rouquin qui brandit un rapport de 600 pages dans le livre. Voilà votre rapport sur le monde étudiant. C'est un tissu d'imbécilité. Et vous ne parlez pas de la sexualité des étudiants. Alors là, le ministre croit que c'est une blague. Hein. Et alors, il dit, écoutez, jeune homme, si vous avez des problèmes de ce côté-là, plongez dans la piscine. Et voilà, ça commence comme ça. Cohn-Bendit ne se laisse pas faire. Il emmène tous ces gens-là. Il anime beaucoup. La faculté de Nanterre est fermée. Et c'est là l'erreur. On ferme la faculté de Nanterre. Que font les étudiants? Ils vont à la Sorbonne. Et là, ça va être le début des événements. Le 1er mai, tout se passe bien. La CGT défile dans un mode très organisé, comme elle a l'habitude. Le 2 mai, Pompidou part tranquillement. On est très tranquille à cette époque-là. Hein. Il part tranquillement faire un voyage en Iran, en Afghanistan. À ce moment-là, quand on faisait des voyages, c'était une semaine. Hein. Et puis, le lendemain, c'est les barricades, les CRS, la police, qui sont mobilisés jusqu'à 16 heures par jour. Pompidou revient d'Afghanistan après qu'on ait quand même...

0: Sorbonne, De Gaulle, il n'y a pas de problème. Eh bien, on part en Roumanie. De Gaulle part en Roumanie, pas tout à fait rassuré quand même. Pendant la nuit, il y a un conseil des ministres qui est improvisé en disant est-ce qu'il faut que le général parte ? Il arrive en Roumanie et là, changement d'ambiance, les étudiants lui jettent des fleurs. Alors, évidemment, il est un peu perturbé, le général. Et puis, on voit que ce mouvement qui a commencé comme un mouvement étudiant, qui est devenu ensuite un mouvement social, devient peu à peu un mouvement politique et politisé. Et là, De Gaulle commence à vraiment avoir des inquiétudes. Le 19 mai, il s'entretient avec Pompidou, ils sont à l'Élysée. Pompidou sort de l'Élysée et ça a d'ailleurs été filmé. Et c'est bien Pompidou qui dit, en reprenant les mots du général, la réforme, oui, la chienlit, non. Et en fait, le terme va être repris, amplifié, déformé. La chienlit, c'est lui disant ça suffit. Enfin, ça devient effectivement.
1: Oui, et puis les caricaturistes vont s'en emparer.
0: Alors, effectivement, il y a une exposition aux Beaux-Arts qui reprend tout ça. C'est très amusant. Alors, ce qui est amusant, si vous voulez, quand on sort un livre, c'est qu'on fait des dédicaces. Et puis, il y a des gens qui disent ah ben moi, je l'ai vécu comme ça. Donc, on va raconter effectivement des choses qui se sont passées aussi aux Beaux-Arts qui sont très amusantes.
1: Alors. Je voulais faire peut-être le rapprochement, parce que vous avez dit tout à l'heure, De Gaulle, la France s'ennuie, De Gaulle est tranquille en ce 1er janvier, on ne voit rien arriver. Et si on fait le rapport entre ce que vous venez de dire et cette situation-là, et la manière dont vous avez construit votre livre, c'est très exactement ce qui se passe. C'est-à-dire que pendant les 100 premières pages quasiment de votre livre, et ça n'est pas du tout un reproche, c'est la réalité. On vit petit à petit plutôt les choses de l'intérieur. D'ailleurs, tout le livre fait vivre les choses de l'intérieur dans la manière dont Armand et puis les personnages qui gravitent autour de lui abordent les questions qui se posent au quotidien. Et on n'a pas du tout conscience, là, de ce qui va se passer, de ce qui est en train de se tramer. Et je crois que c'est une des forces de votre livre, c'est justement de remettre le lecteur dans cet état d'esprit-là.
0: Le lecteur se doute pas forcément au début. Évidemment, le titre peut être un peu explicite, puis la quatrième de couverture aussi. Mais effectivement, au début, il n'y a pas de signaux de mai 68. On n'a pas suivi vraiment ce qui s'est passé à Nanterre. Je vous le raconte là parce que on a cette prise de recul. Mais c'est une montée en puissance progressive. Il se trouve que Armand, le personnage, habite juste à côté de la Sorbonne. C'était plutôt facile pour moi, effectivement, de lui faire découvrir comme ça des hordes d'étudiants qui sont poursuivis par des policiers et qui vont essayer de s'échapper, d'échapper à la matraque. Finalement, c'est vers le 24 mai, à un moment où là, on commence à prendre conscience de ce qui se passe. Et le général de Gaulle fait une déclaration à la télévision, urbi et orbi. Et là, c'est le bide complet. Les étudiants, à ce moment-là, ils ont tous acheté des transistors à piles. Et ils manifestent en écoutant leurs transistors. Ils écoutent le général de Gaulle faire son discours et immédiatement ils disent « Ton discours, on s'en fout !» Donc le résultat est complètement raté. Le général a raté son entrée en scène pour essayer de rebondir. Le soir, c'est la catastrophe. Il y a 450 blessés dans le quartier. Il y a plus de 800 arrestations. Enfin, on voit que Et Armand se trouve complètement emmené dans cette dynamique et il comprend pas très très bien ce qui lui arrive. Seulement, il a repéré quelqu'un.
1: Alors, il a effectivement repéré ce que je disais dans la présentation, l'égérie, enfin, une des égéries du mouvement lycéen, en fait, donc les CAL, les comités d'action lycéenne, et qui est cette jeune femme, Marie, qui malheureusement a plutôt tendance à convoler avec le fameux Daniel dont on parlait tout à l'heure et qu'on aura évidemment décrypté. C'est, il est rouquin, donc.
0: Oui, c'est un Daniel qui est rouquin et qui n'a pas toujours été roux. Ouais. Et on en viendra, si vous voulez, tout à l'heure. Ça peut paraître étonnant, il n'a pas toujours été roux, Daniel. Mais voilà, effectivement, il y a cette rencontre impossible. Il est fou amoureux de cette jeune fille qui a un

0: un tempérament absolument fougueux, presque plus dynamique que Daniel Cohn-Bendit, qui est sur un registre, il s'amuse, Daniel. Il s'amuse, il joue avec les médias. C'est un cabotin. Il l'est toujours aujourd'hui, quand on l'écoute à la radio. C'est un vrai cabotin, il a envie de s'amuser. Et donc, il se dit, là, je ne suis pas à l'auteur, parce que, on ne l'a peut-être pas dit, mais notre Armand a une vraie faiblesse. Il est d'une timidité maladive. Et c'est vraiment de l'ordre de la pathologie. Il a une difficulté à s'exprimer. Alors, vis-à-vis d'un tribun comme Daniel Cohn-Bendit,
1: il
0: n'y arrive pas. Alors, il va essayer de jouer avec une autre dimension du livre. C'est la dimension du temps.
1: Alors, justement, vous m'ouvrez une porte formidable pour la question suivante. Revenons justement sur ce titre, La tentation du présent. La tentation implique dans notre imaginaire, chrétien un peu aussi, l'idée que l'on peut ou non céder au désir, qu'on peut ou non céder à l'impulsion, qu'on peut ou non céder à la sollicitation. Et dans ce roman, Armand est tiraillé entre un présent qui le happe, qui le bouscule, et aussi un passé qui l'empêche d'être libre, qui l'empêche de vivre, qui d'une certaine manière explique sa réserve, sa timidité. Enfin, c'est aussi constitutif de son histoire. Et il découvre, alors je pense que là, on ne divulgage pas trop de choses, puisque ça fait partie de ce qui figure sur votre quatrième de couverture. Il découvre cette possibilité, dans la station Invalide, de remonter le temps, d'une certaine manière. De remonter de 24 heures, voilà. Et d'invalider, justement, le temps.
0: Ah, je n'avais pas pensé. Invalide et invalidé, joli rapprochement.
1: Je vous ai prêté cette attention-là, moi, par contre.
0: Elle est involontaire.
1: Alors, donc, il peut revenir sur les erreurs, il peut revenir sur les mauvais choix du présent. Est-ce que ce roman, parmi beaucoup d'autres choses que vous évoquiez aussi, historiquement, n'est pas une interrogation sur la liberté de nos choix et sur le libre arbitre de chacun?
0: Armand est tiraillé entre la volonté de revoir différemment sa vie, de se réconcilier avec les siens, ce qui explique cet incipit très, très dramatique. Hein. Je ne révèle rien en disant que le lecteur, à la première page, va découvrir un suicide. Mm-hmm. Et pour autant, il est toujours vivant. Il est vivant jusqu'à la dernière page du livre. Donc, cet Armand, il est pris entre la notion de vivre, de se réaliser, de s'épanouir avec quelqu'un, de trouver l'accord avec les autres. Il va se découvrir peu à peu. Il va découvrir que finalement, remonter le temps par cet artifice qui lui permet de revenir 24 heures plus tôt n'est pas ce qui va le sauver. Mmh. C'est pas ça qui va lui faire découvrir la vie. Ce qui va lui faire découvrir la vie, c'est le hic et nunc latin, de dire je suis là, ici, maintenant, je profite pleinement de ce qui se passe, et c'est en étant ici et là que je vais trouver cet équilibre entre le passé, le présent et le futur. Et là, la notion de tentation, elle est là, c'est de se dire, on a la tentation de se dire c'était mieux avant, voyons le présent, c'est ça qui est intéressant, c'est aussi, qu'est-ce qui se passe aujourd'hui, à cet instant.
1: C'est exactement le message que cherche à lui faire passer Hippolyte, à chaque rencontre, parce que lui, il a compris cet homme-là. Alors, on ne va pas trop en dire non plus, parce que, voilà, on va garder un peu de mystère autour de ce vagabond qui a son histoire personnelle, dramatique aussi, d'une certaine façon. Mais lui, il a compris que vivre aujourd'hui, c'était ça qu'il fallait atteindre comme objectif. Dans la préface, et ensuite on fera une petite pause musicale, mais je voudrais quand même vous poser cette question avant. Dans la préface à votre roman, La tentation du présent, donc, Michel Field, qu'on ne présente plus, souligne que les approches politiques, sociologiques, idéologiques, historiques, psychanalytiques, qui ont été faites de mai 68 dans les 50 dernières années, ont leurs limites pour un événement qui ne se laisse guère saisir facilement. Et il défend l'idée que ce roman, par lequel vous approchez l'événement, permet d'y entrer par un angle différent, qui ne privilégie ni une approche historique, même si c'est très rigoureux, votre approche historique, ni une approche systémique ou analytique. Alors, ma question, Patrick Kavner, c'est de quelle manière la forme romanesque permet-elle d'entrer différemment dans l'événement ?
0: Ah, c'est une jolie question.
1: Je vous
0: remercie. C'est une jolie question parce que y a une richesse aujourd'hui dans les librairies sur ce sujet-là qui est impressionnante, avec des thèses, des témoignages, voilà. Moi, j'ai voulu me dire, pour entrer dans la complexité de ce mouvement, qui est d'autant plus complexe qu'il est concentré sur une trentaine de jours. Et ça, c'est assez exceptionnel dans l'histoire de France, hein, et de la Ve République, avec de forts bouleversements. Le mieux était d'avoir ce personnage, et Michel Field le dit d'ailleurs dans sa préface, qui est un peu comme Fabrice Del Dongo dans La Chartreuse de Parme. Il est le témoin. Et en tant que témoin, il décide de s'approcher au plus près du mouvement. Et il est pris quelquefois par le cours d'eau du mouvement qui l'emporte et qui va à un moment l'emporter dans des mouvements d'extrême droite et puis ensuite d'extrême gauche. Et puis finalement, se dire, voilà, j'ai ma vie à vivre. Je peux aussi être moi-même sans être accroché par ces mouvements politiques. Et moi, j'ai envie de dire... ce roman, il ne cherche pas à accrocher sur un angle politique. Je suis l'oiseau, je n'ai ni d'aile à gauche, ni d'aile à droite, je vole au-dessus des événements. Mmh.
1: Très jolie formule, qui correspond tout à fait d'ailleurs à la manière dont vos personnages sont campés. Alors dans La Tentation du présent, Patrick Kavner, la mémoire passe parce que vous avez appelé la BOL, la bande originale
0: du livre
1: oui. Comme il y a la bande originale d'un film. Et c'est vrai que la mémoire fonctionne aussi à travers la mémoire de musique, de mélodie, de chanson. Et dans ce roman, donc, il y a de fréquentes références à des titres liés à cette époque. Alors, on va en écouter un que vous avez choisi. Mireille Mathieu est rarement invitée dans Page Blanche, mais là, c'est autre chose.

0: et Paris pleure de joie. Alors Paris pleure de joie, ça aurait pu se passer tout à fait autrement. Parce que dans votre roman, Patrick Kavner, vous imaginez alors ce qu'on appelle couramment une uchronie, où vous... Alors, c'est toujours très difficile de parler sans trop révéler les choses. Donc dans cette uchronie, vous imaginez des situations qui amènent un dénouement très différent de ce que l'on a, de ce que l'on a connu. Et là, je vous passe le bébé.
1: ce qui est amusant, c'est que cette chanson a été écrite quand même, je crois, en 67. Ouais. 66, 67. Donc, d'une certaine manière, elle était assez visionnaire. Et c'est pour ça que ça m'a beaucoup amusé de l'entendre, même si je ne suis pas, je n'écoute pas quotidiennement Mireille Mathieu. Mais bon, voilà. Et donc, l'uchronie est un moyen intéressant de prendre conscience de l'histoire en se disant « Et si ça s'était passé autrement ?» Et ce roman a la possibilité d'imaginer une manière différente de voir les choses. Armand, ce personnage, au début, va se servir de cette possibilité du tunnel sous les Invalides. Je précise, tunnel qui existe. Hein. J'ai les cartes.
0: En revanche, je suis pas sûr qu'on...
1: J'adore ça. C'est toujours très, très marrant. Et donc, ce tunnel permet de revenir 24 heures plus tôt dans le temps. Et là, au début, il va s'amuser avec... je vais pas tout raconter, mais il joue avec ce tunnel pour se dire, tiens, on pourrait peut-être imaginer des choses un peu marrantes. Et puis, peu à peu, il va essayer de s'en servir pour socialement se rapprocher des autres, et en particulier de Marie, pour laquelle il a une passion très, très, très forte. Et puis ensuite, c'est comment est-ce que je me sers de ce tunnel pour modifier les événements de 68. Et là, qu'est-ce que je vais faire? Je vais imaginer un moment clé ce mai 68 où tout aurait pu basculer. Tout aurait pu basculer et finalement, je vais démontrer que grâce à Armand, grâce à son intervention, parce qu'il est revenu 24 heures plus tôt, ça s'est passé comme vous le connaissez tous.
0: Mmh. Donc, et là, on est dans la chronologie des événements, on est au 29 mai.
1: Alors, c'est assez extraordinaire parce que ça vaut le coup quand même de s'arrêter quelques minutes sur ce qui s'est passé. En l'espace de 24 heures, le général de Gaulle est parti d'une profonde dépression, brève, mais intense, à un état d'euphorie. Dans la nuit qui précède le mercredi matin, Cohn-Bendit, je vous en parlais tout à l'heure, je voyais des grands yeux qui sont comme ça, Cohn-Bendit n'est pas roux. Oui, Cohn-Bendit arrive à la Sorbonne avec des lunettes noires, les cheveux noirs. Pourquoi ? Parce qu'il est parti quelques temps en Allemagne, et là, en Allemagne, il a fait une déclaration qui n'a pas du tout plu. Il a dit « Le drapeau français est fait pour être déchiré, n'en garder que la partie rouge. » Et comme c'est un Allemand, Pompidou se dit « Ah, très bien, eh bien, reste donc en Allemagne, interdiction de séjour. » Et Cohn-Bendit se retrouve prisonnier. Et qu'est-ce qu'il fait ? Là-bas, il fait connaissance d'une ravissante petite actrice. L'histoire n'est pas très connue, mais il tombe amoureux de Marie-France Pisier. Et ça, c'est effectivement... il est vraiment tombé amoureux de Marie-France Pisier. Alors, dans le roman, je ne l'ai pas dit, mais là, je vous le dis. Marie-France Pisier se dit, bon, on va faire un coup avec Daniel. Ils reviennent sur Paris, et là, à la frontière, elle va lui teindre les cheveux en brun, lui mettre des lunettes noires, l'enfermer dans le coffre de sa voiture. Ils arrivent à la Sorbonne, quelqu'un dit « Ah, il y a un Espagnol qui arrive, qui a des mots à dire, personne... » Il faut imaginer le grand amphi de la Sorbonne.
0: Ah, vous décrivez la scène.
1: La scène est réelle. Hein,
0: vous décrivez cette scène.
1: Oui, dans le roman, c'est exactement
0: tout
1: ce
0: tout le monde se contrefiche de cet orateur,
1: exactement.
0: Et puis jusqu'au moment où...
1: Alors, jusqu'au moment où il enlève ses lunettes... Et il commence à parler, et là on reconnaît sa voix, sa faconde, il s'amuse, parce qu'il est cabot. Il s'amuse, et en même temps, immédiatement, les journalistes sont saisis. Et qu'est-ce qui se passe? Un journaliste, aujourd'hui, vous le savez bien, vous êtes devant un micro, quand il a quelque chose à communiquer, il sort son téléphone portable. Il n'y avait rien à ce moment-là, donc les journalistes quittent la salle. Ils cherchent des cabines téléphoniques pour annoncer, soit à l'AFP, soit à leur radio, etc. Cohn-Bendit, contre toute attente, s'est échappé, si je puis dire, d'Allemagne. Il est là, en France, à la Sorbonne, en plus, comble de la provocation. Alors là, ça, le général de Gaulle, il n'a pas du tout aimé ce genre de coup. À 8 heures du matin, donc on est à peine quelques heures après l'intervention de Cohn-Bendit, qui s'est échappé à moto, lui, hein, il n'avait pas envie d'être pris par la police. Tricot, qui est le secrétaire général à Matignon, annonce que le général compte se reposer à Colombelles-les-Deux-Églises. Il explique qu'il est fatigué. Alors, Pompidou est un peu embêté. Le gendre du général, qui s'appelle le général de Boissieu, hein, ce sont deux généraux, le gendre vient voir son beau-père, le président, dans son bureau. Et là, il retrace les chroniques du moment disent, bah voilà, De Gaulle dit, voilà, je suis fini, tout est foutu, on a prise sur rien, les communistes risquent de prendre le pouvoir. Il faut savoir quitter les choses avant qu'elles ne nous quittent. Et j'ai trouvé que la formule était assez jolie du général. Le gendre dit, mais non, l'armée est avec vous, mon général, le communisme ne passera pas. Le général donne la collade à son gendre et va lui remettre deux enveloppes cachetées. Là, c'est pas du roman hein, que je vous dis, c'est vraiment ce qui se passe dans le bureau du général ce mercredi 29 mai. Il est 9h30, il n'y a pas grand monde encore. Dans le premier, c'est le testament du général de Gaulle qui a été rédigé longtemps avant, évidemment à ouvrir en cas de décès. Et le second, c'est une lettre qui est destinée au Premier ministre à n'ouvrir qu'en cas de vacance du pouvoir. Ce qui pose de gros problèmes parce que, je ne sais pas si vous vous souvenez, mais dans la Constitution française, quand il y a la vacance du pouvoir, ce n'est pas le Premier ministre qui prend le pouvoir, c'est le président du Sénat.
0: Sénat.
1: Voilà. Et donc, de Boissieu essaye de lui dire, bah non, il faut quand même, mon général, vous ne pouvez pas partir comme ça, l'armée est avec vous, etc. Bon, à 10h, bah, les ministres arrivent, si je ne m'abuse, le mercredi, donc il y a le Conseil des ministres. Et là, on leur dit, ben non, il n'y a pas de Conseil des ministres. Le Conseil des ministres est annulé. Le général est parti à Colombelles. Il est fatigué. Effectivement, c'est ça sème un peu le trouble. Et là, on a un personnage qui est dans mon livre, qui s'appelle Floic. Alors, il y a la petite histoire autour de ce que j'ai écrit, parce que Floic était donc l'aide de camp du général, la personne la plus fidèle au général. Et j'ai mis Floic dans ce roman, oui, je lui donne une dimension qui dépasse d'ailleurs ça.
0: Complètement, voilà. Et donc il est très très présent, il joue un rôle essentiel à la fois dans le roman et dans l'histoire, voilà. Bien sûr.
1: Et parce que c'est l'homme le plus proche du général. Et donc j'ai écrit ce roman et j'ai appris il y a seulement 2 mois que Floic était toujours vivant. Il a 102 ans, et ça, c'était, j'avais pas prévu, donc j'espère pouvoir aller rencontrer Floic, qui était quand même l'homme le plus proche du général, et de savoir ce qui s'est passé, et qui vient de sortir un livre aux éditions L'Aube aussi, qui est un peu le témoignage de ce que je vous raconte sur ces 24 heures. Alors, je l'enrichis aussi par d'autres éléments. Floic, le matin, lui, il a été à la Sorbonne. Il a été regardé, il se dit mais c'est incroyable quand même, la Sorbonne est pas occupée, c'est le moment de la fermer cette Sorbonne. Et lui en fait il est pas d'astreinte ce jour-là. Le général l'appelle ou le fait appeler et on lui dit vous venez à l'Élysée en uniforme. Alors il dit je ne sais pas pourquoi on me demande de venir à l'Élysée en uniforme. Il va croiser de Boissieu dont je parlais tout à l'heure. Le général va expliquer à Floic, voilà, je ne dors plus, j'ai besoin de me rendre à la campagne, il faut que je me refasse, il faut que je parte de là sans qu'on nous voie. Enfin, ça ressemble un peu à la fuite à Varennes, hein, tout ce qu'on peut... Tout ce qu'on peut imaginer là.
0: On est très loin de l'image que l'on donnait d'ailleurs dans la presse du général dont on contestait le pouvoir énorme, dont on parlait comme d'un tyran. Enfin, c'était les propos qu'on tenait.
1: Oui. Donc on est très loin. Et il avait envie d'en découdre. Ouais. Mais à chaque fois, Pompidou ne le souhaitait pas. 5 minutes plus tard, après avoir dit à Floic, vous me trouvez les cartes d'état-major et vous me préparez un plan de vol. Il appelle Pompidou. Et là, il va se passer quelque chose d'extraordinaire. Il lui explique qu'il est fatigué. Alors, Pompidou, il avait quand même négocié les accords de Grenelle jusqu'à 7 heures du matin. Il avait une nuit blanche, lui. Donc, il avait des justifications pour dire qu'il était fatigué. Non, là, c'est le général qui lui dit « Ah, écoutez, cher ami, je suis fatigué. » Je reprends les propos. Hein. « Je vais me reposer. Je vais prendre du recul. Je pars à Colombey. Je serai de retour pour le Conseil des ministres. Reporté à demain. » Et il finit par dire « Je vous embrasse. » Et là, à ce moment-là, Pompidou le raconte, et ses conseillers le racontent, il raccroche le téléphone, il avait ses conseillers autour de lui, et lui dit « Il m'embrasse. Le général de Gaulle me dit, moi, Pompidou, je vous embrasse. » C'est pas possible, quoi. Le général de Gaulle n'embrasse pas. Voilà. Et le Pompidou ne sait pas très très bien quoi faire. Il va rappeler quelques minutes plus tard en se disant non, c'est pas possible. Il s'en va. Et il est pas au bord de ses peines parce que il va découvrir qu'en fait le général de Gaulle est en train de lui faire un coup pendable. Il demande à son secrétaire général de reprendre contact avec Pompidou, le général de Gaulle. Mais le général de Gaulle, lui, il est déjà dans sa déesse. Il a franchi la grille du coq qui est au fond de l'Élysée. Et il a dit, on va à l'héliport d'ici les Moulineaux. Et il mentionne, surtout, vous ne passez pas par la rive gauche, vous passez par la rive droite. Parce qu'il sait qu'en passant en rive gauche, il va passer devant les usines Citroën, et que là, les ouvriers vont tout de suite repérer la voiture du général, qui, il est vrai, était assez voyante avec ses motards, etc. Et là, on commence à annoncer à la presse que le général part se reposer. Là-dessus, Pompidou, lui, il a une autre aventure, c'est qu'il avait prévu de fêter les fiançailles de son fils. Et ça vient vraiment pas au bon moment. Donc, il fait une gueule pas possible pendant les fiançailles de son fils. Et ils vont imaginer de monter une manifestation qui était déjà dans les idées. On voulait faire une manifestation pro-De Gaulle. Et là, tout d'un coup, on met ça en place. On appelle quand même le préfet Grimaud, dont on a beaucoup parlé dans mai 68, qui a beaucoup évité les bains de sang. Grimaud leur dit « pas question de faire une manif gaulliste, vous allez vous faire tartiner par l'extrême gauche. Aucune autorisation. On le fera quand même. Mmh. » Mais il leur dit « Vous serez ridicule, vous serez vain à tourner sur la place de la Concorde, ça ne marchera pas. »
0: Alors, Patrick Kavener, c'est très reposant de faire une émission avec vous. Parce qu'il y a plein de questions, mais vous êtes tellement un bon conteur qu'on est suspendu à ce que vous racontez. Donc il va y avoir ce que l'on a gardé en mémoire, qui est ce départ et ces quelques heures pendant lesquelles la France va se dire mais où est passé le général?
1: Eh oui, parce que là, vous dites où est passé le général. Mais jusqu'à présent, le général est à Colombey les deux églises.
0: C'est ce que l'on pensait.
1: Voilà. Voilà. Eh bien, sauf que non.
0: Et on va se rendre compte qu'effectivement, il est ailleurs, mais on ne sait pas. En tout cas, la France ne sait pas.
1: Et même Pompidou ne sait pas.
0: Et voilà.
1: C'est très embêtant. Premier ministre qui ne sait pas où est le président de la République.
0: Vacances du pouvoir, c'est quelque chose d'inouï dans la Ve République. Alors, j'aurais qu'on avance un tout petit peu, parce que on refait l'histoire, mais on est aussi pour parler de votre livre.
1: Ah, oui.
0: Alors, juste une petite archive, parce que le général va revenir complètement regonflé de cette visite.
1: On peut le dire quand même, il rencontre Massu.
0: Voilà.
1: Massu va lui remonter le moral, alors que tout le monde lui disait c'est foutu. Massu arrive effectivement à lui dire mon général, allez-y. Il revient. Et alors, je voudrais quand même reprendre une petite anecdote, parce qu'elle elle est délicieuse. Le général, après avoir vu Massu, se retrouve à Colombey de l'église, et là, fait des petits signes aux journalistes pour dire « Je suis là, et vous allez voir ce que vous allez voir. » Et il décide de se promener dans les jardins du parc de la Boisserie. Et là, il se met à faire, à réciter de la poésie. Et je voudrais reprendre ces deux alexandrins parce qu'ils sont merveilleux. Il faut savoir qu'il revient d'Allemagne quand même. Et il dit « Le Rhin Triste témoin d'éternelles alarmes, roule un flot toujours prêt à accueillir ses larmes. Et il se penche vers Floïc en disant, vous savez, qui sont ces vers? Alors Floïc imagine Victor Hugo, Mallarmé, etc. C'est de moi, lui répondit De Gaulle. Voilà. Et on se retrouve avec, effectivement, De Gaulle qui va revenir et qui va prendre la parole à 16h31, précisément, à Paris et sur toutes les radios.
2: Françaises, Français, étant le détenteur de la légitimité nationale et républicaine, j'ai envisagé depuis 24 heures toutes les éventualités sans exception qui me permettraient de la maintenir. J'ai pris mes résolutions. Dans les circonstances présentes, je ne me retirerai pas. J'ai un mandat du peuple. Je le remplirai. Je ne changerai pas.
0: Alors, là, la situation va totalement basculer et totalement à son avantage. Et vous me faisiez remarquer que là, c'était de la radio, qu'il avait choisi.
1: Quel symbole.
0: Voilà.
1: Quel symbole. L'homme du 18 juin, alors que la télévision commence à être assez populaire. Un an après, elle va même être très populaire, parce que tous les Français, enfin beaucoup de Français, vont acheter une télévision pour regarder ce qui s'est passé, les premiers pas de l'homme sur la Lune. On n'en est pas là, la radio, c'est les transistors. Tous les étudiants écoutent le général de Gaulle sur les transistors. Le Parti communiste écoute en se disant... Et le Parti communiste dit, cette fois-ci, c'est eux qui disent, ça y est, c'est foutu pour nous, c'est cuit, il a gagné. Il a gagné grâce à ce discours qui est entendu par tout le monde et qui est entendu en milieu d'après-midi aussi. Ce qui va permettre de déclencher cette manifestation monstre qu'on essayait de préparer depuis des mois et des mois. Hein. Il faut savoir que la veille même, il y avait un ancien pilote d'Air France qui avait dit bah, « Écoutez, donnez-moi les tracts » et il va bombarder Paris avec un petit avion, ancien commandant d'Air France, et il va bombarder Paris de 1,2 million de tracts. C'est extraordinaire comme histoire. Et
0: oui. Alors, on pourrait effectivement continuer sur l'histoire. Moi, je voudrais revenir un peu sur votre livre, sur votre roman, Patrick Cavener, et en particulier sur un aspect dont on a un peu parlé, on a tourné autour. C'est cette histoire de la relation père-fils que l'on trouve à plusieurs niveaux de votre roman. On le trouve, le père d'Armand, par exemple, va mal. Voilà ce qu'Armand a en tête. Vous écrivez ce petit passage, c'est à la page 267, je vais le trouver incessamment sous peu. Voilà. Alors, il dit ceci. Il veut voir son père, juste un peu, avant qu'il meure. Il veut s'expliquer. Tout le monde veut s'expliquer en ce mois de mai. Tout le monde en veut au père de Gaulle. Trop vieux pour ses fils de France. Il ne veut pas tuer le père. Simplement dire la vérité. Alors, ici, il y a dans votre roman cette réflexion très profonde sur la relation père-fils que l'on trouve à la fois entre Armand et ce père qu'il fuit. Enfin, le père essaie d'établir la relation, mais lui n'en veut pas.
1: C'est terrible d'ailleurs. Ce qui arrive au père est terrible.
0: C'est terrible. On va pas le dire, mais c'est quelque chose de tragique.
1: C'est tragique, humiliant.
0: C'est tragique. Et puis, il y a aussi un autre niveau de relation. Il y a le petit Juan. J'aime beaucoup ce personnage. Le petit Juan, c'est le fils de la concierge immigrée espagnole qui vit dans le même immeuble. Cet immeuble qui est un microcosme de la société en même temps. Et qui lui aussi est un petit garçon qui a une dizaine d'années, à peu près.
1: Oui, c'est ça, oui.
0: Il est sans père, en tout cas, il ne le connaît pas. Voilà, on va découvrir petit
1: lui,
0: à petit.
1: Lui, il ne le connaît pas,
0: mais d'autres le connaissent.
1: Effectivement, voilà. C'est encore une relation paternelle difficile.
0: C'est encore une relation difficile. Et puis, il y a, alors métaphoriquement, vous le disiez un peu tout à l'heure, il y a cette relation de la France à De Gaulle, également. Qui est cette figure paternelle, qui incarne cette figure paternelle. Pour la France, ça se termine mieux quand même.
1: Oh bah le roman se termine différemment, on va dire, voilà. Mais j'en dirai pas plus.
0: Il ne faut pas, il ne faut pas, il ne faut pas. Alors, on va continuer un petit peu dans ce roman. Si on parle, si vous voulez... Alors, petite question anecdotique, parce que je me suis posé la question en vous lisant. Lorsque Armand part à la recherche de son père, finalement, il se décide, il se dit, bon, mon père est voilà, il faut que je me dépêche pour le voir, pour réussir à le voir. Et c'est compliqué de se déplacer. Les trains sont en grève, les automobiles, il y a pas de carburant.
1: Et son père est dans le sud de la France.
0: Et son père, alors je repose cette histoire de boucle, de retour en arrière, etc. Et vous avez choisi comme ville de départ la ville d'Hyères. Alors, est-ce que c'est une espièglerie de votre part ou est-ce que c'est du mauvais esprit de la mienne ?
1: Non, je ne vais pas dire que vous avez un mauvais esprit. Je n'avais pas pensé, effectivement, à cet aspect psychanalytique de la ville d'Hyères, qui ne s'écrit pas comme ceci. Et bien c'est sûr. Vrai que c'est assez amusant de revenir à Hyères. D'autant plus dans la situation très particulière que vont rencontrer ces deux personnages du livre, oui. Oui, c'est amusant. Il se trouve que je connais bien la ville de Hyères, qui est merveilleuse. La descente de l'avenue du Général Godillot, c'est magnifique. Enfin, voilà, j'avais envie aussi de faire découvrir... non pas la Provence un petit peu de carte postale, mais mai 68, c'est déjà une autre Provence. C'est une Provence, par exemple, qui découvre qu'il y a des gens qui se baignent nus sur les plages. Et alors là, ça sème la panique. Les gendarmes s'emparent, ça fait des films, d'ailleurs, avec Louis de Funès. Enfin...
0: Alors, oui, alors, c'est ça. Alors, voilà, j'avais une question sur ce point-là. Dans l'épisode de votre roman, qui ramène Armand vers son père, il va passer donc cette nuit sur cette plage, en toute innocence, et découvrir au matin, en se réveillant, on est dans le sud, il fait chaud, il fait beau. À sa grande stupéfaction, il va comprendre qu'il s'agit d'une plage... Alors, on ne disait pas naturiste à l'époque, on disait nudiste, même si le naturisme a ses fondements, si j'ose dire, beaucoup plus antérieurement. Et contre toute attente, lui va se prêter à l'expérience. Et la page que vous écrivez, qui relate la sensation, les sensations qu'il découvre par la nudité du corps... vous en parlez tellement bien, ça pourrait être l'éditorial du magazine La Vie au Soleil, par exemple, hein, qui est le magazine du naturisme.
1: J'ai d'ailleurs un article dans, non pas ce magazine qui n'existe plus, mais dans le suivant, qui s'appelle, je crois, Naturisme Magazine, qui a beaucoup aimé ce passage, effectivement, qui en parle.
0: Alors, je me suis posé la question, parce que c'est bourré de symboles, quand même, votre roman. Est-ce que, justement, symboliquement, il ne s'agit pas pour Armand, ici, en se dépouillant, de retourner aux fondamentaux, de reprendre la main sur sa vie, en acceptant d'être nu, d'être ce qu'il est, plutôt que de tenter d'influer sur le cours du temps, et symboliquement de se défaire de tout ce qui entrave sa capacité à vivre et à entrer en relation avec l'autre.
1: Et tout à fait, parce que il me semble que dans cette page, à un moment, Armand se pose la question et se dit... Être ou avoir ? Être moi-même, alors qu'il cherche sa personnalité. C'est finalement un adolescent attardé, ce qu'on dit aujourd'hui un adolescent. Et avoir, c'est avoir un vêtement. Est-ce que j'ai vraiment besoin de ce vêtement ? Est-ce que je ne vais pas quitter toute cette carapace, comme disait Dolto, et vraiment être moi-même ?
0: Je ne résiste pas au plaisir de partager cette page avec nos auditeurs. Précisément, ça commence comme vous le disiez. Armand hésite, le cœur battant. Être ou avoir ? Être nu ou avoir un maillot ? Il jette sa chemise et abaisse d'un seul coup son pantalon, son slip, et lui aussi court dans l'eau. Mais c'est avec la crainte d'être vu, ou pire, de ne pas maîtriser ses pulsions. L'eau fraîche lui caresse tout le corps. C'est la première sensation. Instantanément, il trouve cet effleurement délicieux. Les vêtements, les inhibitions et les soucis tombent. Il est comme les autres. Son corps cesse ce bavardage incessant des fantasmes. La nature est avec lui. Il est la nature. les anatomies mélangées ont cette beauté singulière qui tient précisément de leurs légères imperfections. La grâce est dans l'acceptation des différences, ne rien porter, se laisser être tel quel. Cet étrange sentiment de liberté apaise sa gêne. Sa timidité est un habit. Elle couvre une fausse pudeur. C'est un abri derrière lequel se cachent toutes les pensées troubles. Ici, nu, parmi les autres, dans les éléments naturels, il libère son corps et sa parole. C'est extraordinaire. C'est extraordinaire parce que c'est à la fois très métaphorique, très symbolique même, et très juste dans la pratique du naturisme.
1: Oui.
0: C'est exactement ça. Mais c'est significatif pour cette espèce de carapace qui tombe. Et à partir de là, il va changer. À partir de là aussi, il va être complètement différent.
1: Oui, il va s'accepter et accepter son corps avec ses défauts. Accepter aussi de regarder les défauts de l'autre. Cette plage que je décris, elle existe. Hein. Elle s'appelle la plage des grottes. J'y ai vu, moi, quelqu'un d'extrêmement handicapé et qui avait la liberté, là, devant tous, de se baigner parce qu'il n'y avait aucun jugement.
0: Mmh. Alors, c'est ça, il n'y a pas de jugement. Et c'est ça, en fait, sa timidité de départ. C'est cette réserve, c'est la peur du regard de l'autre, tout simplement. Et à partir de l'acceptation, tout cela tombe, tout cela disparaît de soi-même. Alors, on arrive presque au terme de l'émission. Je n'ai pas posé 5 questions. Mais c'est très bien, c'est très relaxant, je vous le disais tout à l'heure, une émission avec vous. En tout cas, ce livre, je crois, est extrêmement bien fait. Il a des qualités cinématographiques. Le découpage, quasiment en plan séquence, existe parce que vous l'avez structuré de cette manière-là.
1: Oui, en fait, c'est partir du principe qu'on peut remonter le temps 24 heures plus tôt. Sur le papier, c'est très facile. Oui, ben, on remonte le temps 24 heures plus tôt. Soit ça peut être très, très ennuyeux, et effectivement, on ne fait pas grand-chose. Soit c'est extrêmement compliqué. Donc ça signifie une préparation. J'ai passé, sans vous mentir, 3 semaines de travail pour sortir 3 pages qui ont été la colonne vertébrale du livre, pour que le lecteur se retrouve emporté dans un courant très fluide. C'était vraiment mon objectif de départ. Et le deuxième objectif que j'avais, c'était un peu une provocation, c'est dire je vais tuer mon héros à la première page.
0: Oui, et on se pose la question, finalement, pendant un bon moment, de la réalité, de ce qui s'est produit dans ces premières pages. Est-ce que j'ai mal lu? Est-ce que j'ai mal compris? Voilà.
1: Il y a même, pour vous dire l'anecdote, il y a une amie assez proche qui a pu acheter le livre très très tôt. Et elle m'appelle terrorisant. « Attention, il y a une erreur d'impression, il y a 2 chapitres qui commencent par la même phrase. » Je lui dis « Continue, tu verras.
0: » Oui, parce qu'en fait, c'est ça, vous recommencez certains chapitres, mais évidemment, avec c'est le jeu des 7 erreurs.
1: Oui, il y a un peu de ce jeu-là.
0: Voilà. On arrive presque à la fin de cette émission, Patrick Kavner. On me fait signe en régie que on nous écoute en Grèce actuellement. Sur les réseaux sociaux, je suppose.
1: Grâce à Internet.
0: Internet. Alors, un petit coucou à cet auditeur très lointain qui s'appelle Aristote, sans le E de la fin.
1: Alors, oui, voilà. Aristote, voilà. C'est tout un débat, ça.
0: Et bienvenue, voilà. Et bienvenue dans Page Blanche. Alors, Patrick Kavner, ce livre est tellement riche qu'on ne peut pas tout dire. Quels sont vos projets? Il nous reste 1 minute.
1: Ah, alors j'ai 2 projets en ce moment. Un qui est de terminer un projet qui est plus de l'ordre du polar, qui est un peu la suite du premier Fusion Froide qui se passait au ministère de l'Intérieur. Là, il se passe à l'Élysée. Et là, je peux vous dire que je me suis amusé comme un fou à parcourir les couloirs souterrains de l'Élysée. J'ai toujours des couloirs souterrains hein, dans mes romans. Je ne sais pas pourquoi. J'ai une attraction pour les couloirs souterrains.
3: C'est votre côté Club des Cinq.
1: Voilà, c'est peut-être ça, oui. et donc là, je me suis beaucoup amusé. Puis j'en ai un autre aussi en gestation, mais qui est beaucoup plus compliqué à écrire.
0: Je rappelle le titre de votre livre. Vous allez le rappeler. Ce sera encore mieux si c'est vous.
1: La tentation du présent.
0: La tentation du présent, édition Marivol. Excellent éditeur, si l'on est. Patrick Kavener, merci infiniment pour cet entretien qui est passionnant.
1: Merci et passionnant. Bonne lecture pour l'été.
0: Ah bah oui, voilà, bonne lecture pour l'été. Merci également à l'ami Frédéric Guyon, toujours présent derrière la console et tellement supporteur de l'émission, c'est formidable. Je vous donne rendez-vous quant à moi tout l'été pour les rediffusions de Page Blanche et à la rentrée le vendredi 7 septembre pour un nouveau direct de Page Blanche. Et d'ici là, portez-vous bien.

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1: Bonsoir à tous. L'affaire Delphine Jubillard pourrait avoir définitivement basculé avec ses ossements retrouvés en fin de matinée autour de Cagnac-les-Mines, dans le Tarn. Des ossements découverts grâce aux indications fournies par le principal suspect, Cédric Jubillard. C'est lui qui a aiguillé les enquêteurs, Elsa Ruau.
2: Oui, tout a commencé hier lorsque la présidente de la cour d'assises de Haute-Garonne a entendu Cédric Jubillard après ses aveux au début du mois. Cette lettre où il disait pour la première fois avoir tué sa femme. Lors de cette audition, le peintre plaquiste aurait avoué avoir étranglé son épouse avant d'indiquer pouvoir aider les enquêteurs à localiser le corps. C'est ce matin que les gendarmes, accompagnés de Cédric Jubillard, se sont rendus sur les lieux, à une quinzaine de kilomètres de Cagnac-les-Mines, une zone encore jamais explorée. Les ossements ont été retrouvés sur une parcelle agricole, ensevelis sous un monticule de terre. Des ossements qui doivent à présent être analysés pour confirmer l'identité de la victime.
1: Ces analyses d'ossements seront réalisées à Pontoise. Elles pourraient donner des indices sur les circonstances de la mort. 30 départements sont ce soir en vigilance orange aux orages de l'Aveyron au Bas-Rhin en passant par l'Aube. Des coups de tonnerre violents sont attendus avec de possibles grosses grêles, mais aussi de fortes rafales de vent pouvant atteindre les 120 km/h. Par ailleurs, la vigilance orange à la canicule ne s'applique plus que dans 31 départements. Les tarifs réglementés de l'électricité pourraient augmenter de 2,5% le 1er août. C'est ce que propose la Commission de régulation de l'énergie. La décision finale relève du ministère de l'économie qui, en général, suit les recommandations. En Italie, 8 ans après l'effondrement du pont Morandi de Gênes, l'ex-directeur général de la société gestionnaire de l'ouvrage vient d'être condamné à 12 ans de prison. Jugé coupable de négligence et d'homicide involontaire, l'effondrement du pont de Gênes avait fait 43 morts. Et puis, une nouvelle arrivée au sprint aujourd'hui sur le Tour de France. C'est le Belge Tim Merlier qui s'est imposé à Chalon-sur-Saône au terme de cette 12e étape. 3e victoire, pas de changement au classement général. Le maillot jaune de leader reste sur les épaules du Slovène Tadej Pogacar. Voilà pour l'info, excellente soirée.
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1: Bonsoir à tous. C'est peut-être le dénouement d'une affaire qui a marqué les Français. Des ossements, potentiellement ceux de Delphine Jubilard, ont été retrouvés ce matin près de Cagnac-les-Mines. On en parle au début de ce journal. Un été marqué par les incendies, alors que les départs de feu se sont multipliés ces derniers jours en France. Emmanuel Macron alerte sur une saison particulièrement périlleuse. Et puis la dette pourrait représenter en 2030 plus de 130% du PIB français. Les prévisions inquiétantes d'un nouveau rapport remis au gouvernement. L'affaire Delphine Jubilard pourrait avoir définitivement basculé avec ses ossements retrouvés en fin de matinée autour de Cagnac-les-Mines dans le Tarn. Des ossements découverts grâce aux indications fournies par le principal suspect, Cédric Jubilard. C'est lui qui a aiguillé les enquêteurs, Elsa Ruot.
2: Oui, tout a commencé hier lorsque la présidente de la cour d'assises de Haute-Garonne a entendu Cédric Jubilard après ses aveux au début du mois. Cette lettre où il disait pour la première fois avoir tué sa femme. Lors de cette audition, le peintre plaquiste aurait avoué avoir étranglé son épouse avant d'indiquer pouvoir aider les enquêteurs à localiser le corps. C'est ce matin que les gendarmes, accompagnés de Cédric Jubilard, se sont rendus sur les lieux à une quinzaine de kilomètres de Cagnac-les-Mines, une zone encore jamais explorée. Les ossements ont été retrouvés sur une parcelle agricole, ensevelis sous un monticule de terre. Des ossements qui doivent à présent être analysés pour confirmer l'identité de la victime.
1: Ces analyses d'ossements seront réalisées à Pontoise. Elles pourraient donner des indices sur les circonstances de la mort. 30 départements sont ce soir en vigilance orange aux orages de l'Aveyron au Bas-Rhin en passant par l'Aube. Des coups de tonnerre violents sont attendus avec de possibles grosses grêles, mais aussi de fortes rafales de vent pouvant atteindre les 120 km/h. Par ailleurs, la vigilance orange à la canicule ne s'applique plus que dans 31 départements. La France n'a pas connu autant de départs de feu depuis la fin de la Seconde Guerre mondiale. C'est ce qu'a indiqué Emmanuel Macron en déplacement à Fontainebleau cet après-midi. Le chef de l'État était aux côtés des pompiers engagés contre les flammes qui ont déjà ravagé plus de 2000 hectares, ce qui représente 10% de la forêt de Fontainebleau. Le feu est fixé, mais pas encore éteint. Emmanuel Macron alerte sur un été à haut risque. Écoutez.
3: Quand je regarde les semaines à venir, d'abord ici, il faut continuer le travail. On n'est plus dans la phase aiguë. Le feu est stabilisé, fixé. Agir pour que la vie puisse partout où on le peut reprendre ses droits. À côté de ça, en France entière, on va avoir un été, on le sait, qui sera dur. Il sera dur parce qu'on a déjà battu tous les records et on est à mi-juillet. Et la saison des feux est encore devant nous, normalement, quand je regarde les rythmes habituels. On sait qu'on est en vigilance extrême dans le Var, en Corse aussi. On a un sud-est qui est extrêmement sec, très vulnérable aux incendies. Et donc on a redéployé des moyens, on en a remis. On sera aussi confronté à d'autres événements et tout au long de l'été.
1: Emmanuel Macron prévient, il n'y aura aucune tolérance pour les responsables des incendies. Plusieurs personnes sont en garde à vue. Les tarifs réglementés de l'électricité pourraient augmenter de 2,5% le 1er août. C'est ce que propose la Commission de régulation de l'énergie. La décision finale relève du ministère de l'Économie qui, en général, suit les recommandations. La France dépense plus qu'elle ne gagne et le déficit explose. C'est l'alerte lancée par un groupe d'économistes missionnés par Bercy. Dans leur dernier rapport, ils affirment que le déficit public pourrait atteindre près de 7% du PIB en 2030, loin des 3% promis. Il faut changer d'urgence les politiques publiques pour réaliser pas moins de 125 milliards d'euros d'économies d'ici la fin du prochain quinquennat. Plusieurs mesures peuvent être mises en œuvre instantanément, selon l'économiste Henri Sterdignac.
4: Les mesures les plus simples à faire, c'est désindexer les retraites, réduire un certain nombre de niches fiscales de manière à gagner les 20 milliards minimum qu'il faut faire en 2027. Le problème, c'est de le faire de manière équilibrée, faire peser les efforts sur l'ensemble de la population. En même temps, il faudrait que les ménages consomment plus pour éviter que ça ait un effet dépressif. Il faudrait que les entreprises investissent plus pour, là aussi, éviter l'effet dépressif. Donc, c'est une politique indispensable et en même temps délicate à mettre en œuvre.
1: Selon les auteurs du rapport, les dépenses publiques ont augmenté à cause de la dernière loi de programmation militaire qui a fait gonfler le budget de la défense. Le budget des armées doit encore grimper de 6,4 milliards d'euros l'an prochain pour atteindre plus de 63 milliards. En Italie, 8 ans après l'effondrement du pont Morandi de Gênes, l'ex-directeur général de la société gestionnaire de l'ouvrage vient d'être condamné à 12 ans de prison, jugé coupable de négligence et d'homicide involontaire. Il était déjà en prison pour un autre accident meurtrier survenu sur un viaduc du sud de l'Italie. L'effondrement du pont de Gênes avait provoqué la mort de 43 personnes. personnes. Et puis, une nouvelle arrivée au sprint aujourd'hui sur le Tour de France. C'est le Belge Tim Merlier qui s'est imposé à Chalon-sur-Saône au terme de cette 12e étape. C'est sa 3e victoire sur ce Tour. Pas de changement au classement général. Le maillot jaune de leader reste sur les épaules du Slovène Tadej Pogacar. Voilà pour l'info. Passez une excellente soirée.
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3: Bonsoir à tous. Il a enfin parlé des fouilles pour retrouver le corps de Delphine Jubillard, disparue en décembre 2020 à Cagnac-les-Mines dans le Tarn, sont menées depuis ce matin à une dizaine de kilomètres du lieu de son domicile, dans une zone qui n'avait jamais été ratissée. Des ossements encore non identifiés ont été découverts par les enquêteurs sur indication de Cédric Jubillard, soupçonné d'être à l'origine de la disparition de son épouse. Au lendemain de la mise en examen et du placement en détention provisoire d'un étudiant et d'un pompier volontaire qui ont tous deux reconnu leur implication dans l'incendie de la forêt de Fontainebleau. Trois autres personnes ont été présentées à un juge d'instruction aujourd'hui. Parmi eux, le gérant d'une société et deux ouvriers. Ils sont soupçonnés d'être à l'origine du départ de feu près de l'autoroute A6 jeudi dernier. Après les incendies et la vague de chaleur, place aux orages. L'Aveyron, la Lozère, mais aussi la Haute-Loire, l'Isère, la Savoie, la Haute-Savoie passent en vigilance orange dès 22h ce soir. Au total, 30 départements sont en alerte et 9 le seront encore demain. 17 seront également maintenus en vigilance orange canicule. Les députés et les sénateurs de la commission mixte paritaire réunie au Sénat sont parvenus aujourd'hui à trouver un compromis pour aboutir à un texte commun sur le projet de loi d'urgence agricole. Il permet notamment d'octroyer à l'agence sanitaire ANSES le pouvoir de réintroduire à titre dérogatoire deux pesticides interdits en France mais autorisés dans l'UE pour quelques filières en difficulté. Bernard Cazeneuve devrait mettre en ligne demain une longue lettre aux Français. Selon Le Parisien, l'ancien Premier ministre y dévoile sa vision pour la France à quelques mois de l'élection présidentielle, dans laquelle il se dit prêt à se lancer. Il appelle à un large rassemblement qui va bien au-delà des périmètres des primaires étriquées. Et puis les Bleus de retour à l'entraînement, 48 heures après leur terrible défaite en demi-finale de la Coupe du Monde face à l'Espagne. Didier Deschamps a exprimé sa peine, mais a appelé ses joueurs à se remobiliser pour le match pour la troisième place contre l'Angleterre samedi soir. Bonne soirée à tous.
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1: Bonsoir à tous. Il a enfin parlé des fouilles pour retrouver le corps de Delphine Jubilard, disparue en décembre 2020 à Cagnac-les-Mines dans le Tarn, sont menées depuis ce matin à une dizaine de kilomètres du lieu de son domicile, dans une zone qui n'avait jamais été ratissée. Des ossements encore non identifiés ont été découverts par les enquêteurs sur indication de Cédric Jubilard, soupçonné d'être à l'origine de la disparition de son épouse. Au lendemain de la mise en examen et du placement en détention provisoire d'un étudiant et d'un pompier volontaire qui ont tous deux reconnu leur implication dans l'incendie de la forêt de Fontainebleau. Trois autres personnes ont été présentées à un juge d'instruction aujourd'hui. Parmi eux, le gérant d'une société et deux ouvriers. Ils sont soupçonnés d'être à l'origine du départ de feu près de l'autoroute A6 jeudi dernier. Après les incendies et la vague de chaleur, place aux orages. L'Aveyron, la Lozère, mais aussi la Haute-Loire, l'Isère, la Savoie, la Haute-Savoie passent en vigilance orange dès 22h ce soir. Au total, 30 départements sont en alerte et 9 le seront encore demain. 17 seront également maintenus en vigilance orange canicule. Les députés et les sénateurs de la commission mixte paritaire réunie au Sénat sont parvenus aujourd'hui à trouver un compromis pour aboutir à un texte commun sur le projet de loi d'urgence agricole. Il permet notamment d'octroyer à l'agence sanitaire ANSES le pouvoir de réintroduire à titre dérogatoire deux pesticides interdits en France mais autorisés dans l'UE pour quelques filières en difficulté. Bernard Cazeneuve devrait mettre en ligne demain une longue lettre aux Français. Selon Le Parisien, l'ancien Premier ministre y dévoile sa vision pour la France à quelques mois de l'élection présidentielle, dans laquelle il se dit prêt à se lancer. Il appelle à un large rassemblement qui va bien au-delà des périmètres des primaires étriqués. Et puis les Bleus de retour à l'entraînement, 48 heures après leur terrible défaite en demi-finale de la Coupe du Monde face à l'Espagne. Didier Deschamps a exprimé sa peine, mais a appelé ses joueurs à se remobiliser pour le match pour la troisième place contre l'Angleterre samedi soir. Bonne soirée à tous.
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2: La plume est à vous, Michel Philippot. Rythmé par le passage du temps et le décompte des heures, des minutes, puis des secondes, c'est une bien curieuse nouvelle de Jean-Paul Delessart que vous allez entendre ce soir. Dans ce texte fort bien construit, c'est de l'intérieur que le lecteur est amené à suivre ce récit, découvrant progressivement la tragédie vers laquelle personnages et lecteurs sont inexorablement happés, sans en avoir la moindre conscience et sans se rendre compte qu'ils entrent ainsi dans l'histoire de ce siècle. Je tairai donc pour le moment et par discrétion le titre que l'auteur a choisi de donner à ce récit afin d'en préserver toute la charge émotionnelle. Laissez-vous baigner par l'illustration sonore, création du compositeur américain contemporain John Adams. Une musique composite qui peut surprendre, mais qui prend tout son sens au fil de la découverte du récit.
3: Merci.
4: John Flory, Christina Flannery,
3: missing.
4: John Flory, Christina Flannery,
3: missing.
4: John Flory, Christina Flannery,
5: missing. 6h, 46 minutes, 10 secondes.
2: Comme chaque matin, mais c'est pire encore aujourd'hui, Bunny finit de s'habiller dans le hall de Grand Central. Pour le moment, sa cravate éternellement mal ajustée, le souci moins que ses lacets défaits ou approximativement noués. Pour le reste, pour ce col de veste retourné et ses deux ou trois boutons de chemise pas encore attachés, il verra ça dans le wagon. Quant aux épis qui hérissent sa tignasse d'un joli blond cendré, eux attendront les toilettes du bureau. Les lacets ne peuvent plus attendre. Ils traînent dans la poussière et ce sont un piège connu pour avoir fait trébucher nombre de marcheurs trop pressés. Pris dans le courant chargé d'hommes et de femmes qui l'entraînent vers le départ de la ligne 6 il peine à trouver le havre de paix qui rende l'opération possible sans risquer le piétinement au mieux, l'écrasement au pire. C'est lassé, relassé, te voilà délassé, lui aurait dit son père qui adorait les jeux de mots vaseux. Benny reprend sa route au cœur de la mêlée qui, chaque matin et chaque soir, comme un vaste fleuve, s'écoule entre les piliers de l'immense gare new-yorkaise.
5: 6h57min 13s.
2: Benny est né dans cette ville, n'en connaît, et beaucoup moins bien, que deux ou trois autres, aime celle-là, au-delà du raisonnable, et n'imagine même pas devoir un jour la quitter. Cette ville dont il ne saurait dire à quel quartier vont ses préférences. Il lui semble en percevoir les moindres vibrations, en capter les humeurs, être entré en résonance avec elle, et ce, depuis que, dans une clinique de Brooklyn, il y a vu le jour. Cela fera 22 ans demain. Jean-Michel Duparc, fils d'un couple de diplomates français en poste au siège de l'ONU, est né à New York et n'en a pour ainsi dire plus bougé. Le retour de ses parents dans leur contrée hexagonale, malgré l'insistance de ces derniers, n'a pas suffi à le convaincre de rejoindre une patrie dont les contours lui sont par trop abstraits. C'est à l'université, où il suivait assez poussivement un master d'économie, qu'il a hérité de ce surnom de Bugs Bunny, surnom qu'il doit principalement à une rangée d'incisives bien alignées, mais juste un peu trop longues. Celles-ci, qui débordent anormalement sur la lèvre inférieure, donne, c'est vrai, et à beaucoup, cette idée d'une ressemblance avec les représentants de la famille des lagomorphes. Mais ça n'est pas là la seule particularité de sa dentition, et ça n'est pas à cela qu'il doit ce rapprochement si souvent fait. À celle-ci s'ajoute une curieuse mobilité du visage, et notamment de sa partie inférieure, qui inspire à beaucoup de ceux qu'il rencontre le même genre de comparaison. Au sortir de l'enfance, quand, avec la férocité propre aux gamins, commencèrent à pleuvoir les moqueries et les allusions de moins en moins discrètes, Jean-Michel traversa une période difficile. Sans l'aide et la bienveillance de ses parents, sans doute fut-il resté marqué à jamais par cette disgrâce physique, certes mineure, mais suffisante pour perturber la construction d'une personnalité pas spécialement vaillante. Mais il faut croire qu'il est donné à certains de tirer parti de leurs différences, fussent-elles d'ordre physique. Ceci permet alors à ceux qui le sont, les victimes, de ne pas accorder aux lazis qu'ils reçoivent plus d'importance que n'en a, pour le canard, l'eau qui glisse sur ses plumes. Jean-Michel, lui, joua le jeu. On voulait voir en lui quelque chose d'un lapin. Eh bien, lapin, il serait. Exagérant ses traits, comme les mouvements de son menton, il endossa pleinement le rôle et, sans avoir à s'équiper de la paire d'oreilles qu'il supposait ce rôle, eh bien, il le joua avec constance et application. Le résultat fut qu'il habita ce rôle de composition avec assez de bonheur pour se bâtir une personnalité propre, drôle et attirante. Benny n'était certes pas non plus pris très au sérieux, mais apprécié, comme un chic type auquel on pouvait demander n'importe quel service, toujours de bonne humeur, fantaisiste en diable. Sa bonne frimousse de rongeur pointant vers l'avant, Benny suscite la sympathie, obtient le plus souvent le pardon de ses chefs de la Melville Incorporated Limited pour ses bêtises à répétition, ses multiples étourderies et le temps que ses facéties font perdre aux autres employés. Il est même arrivé, c'était au début de cette année, que ce vachard de Bob Malcolm, chef de la division sinistre, lui fasse parvenir ce genre de SMS. En raison d'un surcroît de travail, M. Jean-Michel Duparc est prié de ne pas se présenter au bureau aujourd'hui. Ah, cela avait beaucoup fait rire dans l'open space et conforté Bunny dans son rôle d'histrion sympathique. Les femmes en particulier, l'adorent, mais ça n'est pas tant l'homme qu'il est qui lui vaut leur faveur que cette personnalité attachante, insidieusement proche de celle d'un charmant animal de compagnie. Bunny souffre moins de ce qu'il représente pour ces dames, ce qui ne lui échappe pas, qu'il ne profite de leurs attentions maternelles et du plaisir qu'elles lui donnent en riant si spontanément de ses pitreries.
5: 7h, 38 minutes, 23 secondes.
2: Jean-Michel arrive à peu près fagoté au pied de la tour. Enfin, à sa façon, qu'on pourrait dire brouillonne et ébouriffée. Les choses, ce matin, ne lui semblent pas à leur place. Dans le métro, tout à l'heure, il a cherché, sans succès, une tête connue. Celle de l'un de ces voyageurs qui empruntent la même rame aux mêmes heures. Personne. Et maintenant, voilà que cet animal de Christopher, bouffi dans ses 200 livres de graisse, n'est pas là, planté devant l'entrée pour le saluer de son sempiternel « Quoi de neuf, docteur ?» Sur quoi il se lâche dans un rire de titan et lui broie la main. Cela fait presque 2 ans que l'énorme portier haïtien lui joue chaque matin la même petite comédie qui l'agace à peu près autant qu'elle lui manquerait si elle devait cesser. C'est un white, un blanc, aujourd'hui, qui est en faction. Bunny ne l'a jamais vu pour cette raison. Cela lui était sorti de l'esprit qu'il a plus d'une heure d'avance sur son horaire habituel, qu'il s'est arraché bien péniblement à son lit et qu'il n'a consenti à cet effort insensé que pour s'éviter la remontée de bretelles qui lui est promise s'il ne retrouve pas au plus vite une foutue brassée de listings informatiques qu'il pourrait bien avoir, maladroitement, d'un clic de souris, envoyé se perdre à jamais. La crainte de se faire engueuler, une fois de plus, lui a dicté cet acte de vrai courage, car Bunny entretient avec son lit des liens d'amitié très étroits et souffre atrocement chaque matin d'avoir à les distordre.
5: 7h, 42 minutes, 56 secondes.
2: Depuis presque 24 mois qu'il consacre plus d'un tiers de son temps de vie à la Melville Incorporated Limited, c'est la première fois qu'il se trouve seul dans l'immense ensemble de bureaux qui occupe tout un étage de la tour nord. Le silence complet qui règne sur ces lieux déserts ajoute à cette impression d'étrangeté du monde qu'il ressent depuis qu'il est éveillé. Il lui semble entendre respirer les dizaines de grandes plantes vertes qui font ce qu'elles peuvent pour rappeler qu'existe, assez loin d'ici, un autre monde fait d'autres choses que de verre et de métal. Un autre monde baigné d'une lumière dorée, toute différente de celle que distille ici une cinquantaine de rampes de néon.
5: 7h, 49 minutes, 46 secondes.
2: Ça n'est pas parce que du travail vous attend qu'il faut absolument et dans l'instant répondre à son attente. Voici à peu près qui résume la petite philosophie personnelle de Bunny qu'on ne

0: L'allure martiale rendant visite à ses bureaux new-yorkais a déclaré à ses employés que lui, James Lewis, self-made man, avait ordonné sa vie autour de trois axes qui sont, par ordre d'importance, Dieu, son travail et enfin sa famille. Il avait ponctué la fin de son petit laïus d'un vigoureux coup de menton. On l'avait applaudi. Depuis, Jean-Michel cherche à persuader ceux qui n'en sont pas convaincus qu'il partage entièrement le point de vue du Big Boss. Mais rien n'y fait. Les rangs de ceux qui en doutent ne cessent de se garnir. Ses efforts sont vains ou à peine perçus. Benny s'est taillé une réputation de dilettante qui n'est certes pas imméritée, mais que par bonheur, on lui pardonne, parce qu'il est le plus jovial et surtout le plus drôle de tous les employés. La protection de ce bouclier-là est faible. Benny le sait, s'inquiète à chaque fois que le chef du service, ce pisse-froid de Bob Malcolm, s'attarde un peu trop longtemps dans les parages de son bureau. Le soleil levant lance ses éclairs dorés sur les baies de la façade est, et c'est tout l'open space qui paraît s'animer. Debout devant l'immense verrière côté nord, Benny admire le sud de Manhattan et cette forêt de tours, ces immenses stalagmites de verre qui risent la lumière du matin. Que pèse, se demande le garçon, ces quelques centaines de listings et ces quelques milliers de noms et de références par rapport à ce génie humain porté à l'excellence qui a permis la réalisation de ces bâtiments indestructibles et qui illustre la puissance de l'espèce. Ça lui prend comme ça, de temps en temps. Benny soudain se met à éprouver des bouffées de fierté devant des œuvres ou des réalisations qui l'émeuvent. Des larmes peuvent alors lui monter aux yeux. Ce garçon est sensible, spontanément capable de s'émerveiller devant un coucher de soleil sur Staten Island ou devant un grand aplat rouge sang signé Rothko. Et il faudrait avoir un fichu mauvais esprit pour s'imaginer que ce matin-là, à 7h49 46 secondes, Benny est plus admiratif des colonnes de verre dont la vie est hérissée que soucieux d'entreprendre la traque de ces saloperies de listing. Oui, vraiment, cela relèverait du plus mauvais esprit. Alors qu'il ne s'agit que de jouir de l'intense émotion que lui vaut cette vue panoramique qui s'offre à lui depuis le 94e étage. Et de rien d'autre. Les listings peuvent bien attendre, eux. Cette montée de lumière vive qui, pareille à une marée, ennoie lentement le sommet des tours, puis descend comme un bas sur une jambe féminine. Elle, non. Cela ne durera pas plus de quelques minutes et Benny estime que nul n'est en droit de lui reprocher son désir de profiter encore un peu de ce qu'il ressent là, le nez collé à l'immense baie vitrée ouverte sur la splendeur du monde. Et puisque personne n'est encore arrivé, puisque nul ne saura qu'il s'est jeté, à peine entré, sur son ordinateur, ou bien s'il a pris le temps de déguster un café en s'amusant des tout petits humains qui fourmillent au bas des tours, Benny finit de se persuader que rien, non, vraiment rien, ne presse, que le monde est beau et qu'elle était bien sotte, cette idée qu'il avait tout à l'heure, que rien n'est à sa place aujourd'hui.
1: 8h12:08.
0: Arrêté au pied de la tour voisine, un camion de couleur rouge attire son attention. Plusieurs autres véhicules arrêtés, eux aussi, l'entourent. Des éclats de soleil rebondissent sur les carrosseries et même, Benny s'en amuse, sur les casques des pompiers. Un accident sans doute.

0: des bruits qui doivent sourdre de cet événement. Aucun ne parvient jusqu'à lui. Et cela donne une sorte d'étrangeté à cette petite scène de la rue, vue de si haut. Il est presque difficile de croire que des humains habitent ces petits points noirs qui vont en fil au long des trottoirs.
1: 8h, 17 minutes, 14 secondes.
0: La porte de l'ascenseur s'ouvre en produisant une sorte de chuintement qui alerte Jean-Michel. En sort, non. Benny pense avoir eu la berlue. Cette petite silhouette drapée dans un trench coat bleu. Mais c'est Allison. En trois sauts de cabri, elle est près de lui. Ne l'embrasse pas, ne lui tend pas la main, mais l'inonde de ce sourire qui, à chaque fois qu'il y a droit, plusieurs fois par jour, puisque leurs bureaux sont voisins, le bouleverse, lui donne l'impression qu'on vient, une fois encore, de le remettre sous perfusion de champagne. Ne reste plus assez de temps avant la fin de cette histoire. 29 minutes, exactement, et une poignée de secondes, pour l'entourer de toute la guimauve indispensable aux âmes sensibles auxquelles on raconte une histoire d'amour. Oui, Bunny est redingue amoureux d'Alison, à laquelle cela n'a pas échappé, mais qui n'en montre rien parce qu'elle doute fortement de ce qu'elle éprouve pour ce lapin voisin de bureau et bien plus fortement encore des raisons qui pourraient la pousser, elle, pure petite wasp, descendante de colons allemands, protestants et héroïques, à répondre favorablement à ce garçon charmant mais sans fond, drôle et chaleureux, mais aussi plein de l'instabilité bien connue de cette curieuse variété d'humains appelée français. Bon, on ne peut taire non plus que la jolie brunette, même si elle se garde bien d'en rien laisser paraître, n'en éprouve pas moins en sa présence une sorte de petit vertige qu'elle persiste à croire inexplicable. « Ce type est réellement charmant, pense-t-elle, quand lui vient le désir d'examiner les choses objectivement. Il n'a pas une once de méchanceté, n'a jamais dû faire le moindre mal à quiconque, n'a pas non plus les pieds parfaitement posés au sol, ni même beaucoup de logique dans son commerce avec la réalité. Mais quelle légèreté dans son absence de bon sens, quel repos dans cette distance prise avec le quotidien des jours. Et puis, mon Dieu, qu'il est drôle avec ses mimiques de rongeur apeuré, capable de réserver à celle qui s'éprendrait de lui une vie aussi inouïe que foutraque. Mais voilà que tu délires, ma vieille, et t'abuses. Et ne serait pas si bon de lui piquer sa place à celle qui pourrait s'éprendre du rongeur apeuré. Non. Mais tu l'imagines, tremblotant du menton sous les lustres de notre manoir de Cape Cod, les yeux rivés à ses godasses pendant que père, le vice-amiral, le terrible Charles Edmond Neubauer, de sa voix à couvrir le bruit des batailles, l'admonesterait pour avoir seulement osé sourire à sa fille, le vouerait aux gémonies avant de le flanquer à la porte à coups de pied dans le... Non, c'est vrai, mais il est si doux. Je n'ai jamais réussi à l'imaginer pris de colère. Et puis il est sincère et de toute façon incapable de tricher, parce que profondément lui-même. Oui, mais alors, emprunter, peut-être bien, mais ses yeux, en éclats de rire, qu'une ombre légère parfois traverse. Et cette façon de ne jamais rien prendre au sérieux. Qui t'a jamais fait rire ainsi, pour presque rien ?
1: 8h23 minutes 34 secondes.
0: « Tiens, Allison, je suis allé te chercher un café. »«
2: Merci, Jean-Mi, c'est gentil. »
0: Bunny adore la façon qu'elle a de prononcer son prénom. Cela donne quelque chose comme un Jian Mai, Jiang Mi, cela roule d'abord dans sa gorge, puis sourd comme un cocktail de mots frais et colorés. Pourquoi es-tu venu si tôt ?
2: Ben pour t'aider, Beta. J'avais peur que tu ne t'en sortes pas du pataquès que tu nous as fabriqué hier. Et Malcolm t'attend au tournant, tu le sais.
1: 8h, 29 minutes, 53 secondes.
0: Tu veux dire que tu t'es levé une heure plus tôt pour m'aider à retrouver ces foutus fichiers ?
2: Non.
0: Enfin, si, un peu.
1: 8h, 29 minutes, 55 secondes.
0: Oh, Allison, soupir profond, fait d'un mélange de surprise et de gratitude. Bunny voudrait exprimer ce qu'il ressent, dire combien il est touché, sensible à sa démarche, remercié. Les mots, pour le dire, restent coincés. Mais la journée n'est qu'à peine commencée. Il aura tout le temps de lui faire comprendre combien il a été sensible à son geste et quelle importance il a pour lui.
1: 8h, 30 minutes, 7 secondes.
0: Bon, allez, Bunny, on s'y colle au boulot. Oh non, attends un peu, viens finir ton café devant la grande baie, tiens. La lumière est tellement merveilleuse ce matin. Ah, on dirait que les tours sont drapées d'or en fusion, que le soleil joue avec son reflet dans leur façade de verre. Ah, c'est vrai que c'est sublime ce matin. Je regrette de ne pas penser plus souvent à jeter un œil à l'extérieur. Et regarde en bas ces hommes et ces femmes qui trottinent au pied des tours, on dirait des fourmis, hein ? Oui, c'est ça que je l'ai pensé aussi.
1: 8h, 36 minutes, 56 secondes.
0: Ils sont debout, côte à côte. Les avant-bras posés sur la main courante qui ceinture le bas de la fenêtre. Ils se taisent, subjugués, émus par la puissance et la force qu'exprime ce paysage dont les éléments sont dus aux hommes, mais que l'intensité de la lumière transfigure.
1: 8h, 39 minutes, 12 secondes.
0: La main gauche de Bunny est à quelques centimètres de la main droite de Lou. Non, se dit Bunny, jamais je ne retrouverai de moment plus favorable. Et pourtant, sa main reste comme collée au métal. Non, je ne peux pas manquer de profiter. Elle est bouleversée par la beauté du spectacle. Avancer ma main, poser sur la sienne, n'y arrive pas. Bunny, si tu ne te décides pas, c'est que tu n'es qu'un...
1: 8h, 43 minutes, 54 secondes.
0: Regarde, Jiang Mai, regarde cet avion, regarde comme il vole bas. Mais c'est vrai, tu as raison. Jamais vu un avion voler plus bas que le sommet des tours.
1: 45 minutes, 11 secondes.
0: On dirait qu'il se dirige droit sur nous. Mais non, Allison, c'est impossible.
1: 45 minutes, 36 secondes.
0: Jiang Mai, j'ai peur. Je te dis qu'il fonce sur nous. Je suis là, Allison.
1: 45 minutes, 39 secondes.
0: Allison s'est blottie contre le dos de Bunny. Ses bras entourent le buste du garçon. Ses mains sont crispées sur le vêtement de celui-ci auquel elle est comme soudée. Leurs deux respirations se confondent. La jeune fille éprouve le sentiment étrange d'un allongement du temps. Il lui semble qu'à la façon d'une pâte, celui-ci s'étire et que cet étirement est sans limite.
1: 45 minutes, 48 secondes.
0: Le chiffre 100 s'inscrit dans la tête de Bunny. Oui, c'est sans doute à peu près ça.
2: L'avion qui se dirige exactement vers eux ne doit plus être qu'à une centaine de mètres de la tour. 100 mètres, ça n'est presque rien pour un avion qui vole à... Benny prend conscience de l'absurdité de ce calcul qu'il se sait incapable de faire. Tourne la tête vers l'intérieur des bureaux comme s'il en attendait du secours. Sent la chaleur du corps d'Allison contre son dos, se dit que... Non, ne se dit rien. Rien en tout cas qui puisse ressembler à une pensée humaine, construite, structurée. Son propre corps lui est devenu étranger. Il a le sentiment de ne plus habiter cette forme dressée devant la vitre et qui s'accroche à la rampe.
1: 45 minutes, 49 secondes.
2: Le nez du Boeing, maintenant, occupe toute la surface de la grande baie. Un grand disque argenté, barré d'une ligne jaune, divise en deux l'espèce de rostre qui pointe vers la vitre. Cela donne à l'avion quelque chose de commun, avec une variété de grands squales dont Benny a vu récemment des images à la télévision. Cela lui donne l'air cynique d'un prédateur tout à fait insensible. « Bon Dieu, mais on va le prendre en pleine gueule !» murmure un Benny que sa propre réflexion étonne. « Elle est d'un autre, pense-t-il. Pas dans sa façon à lui de s'exprimer. En tout cas, les circonstances, oui, c'est ça. Ce sont les circonstances qui doivent expliquer ce changement. » Il est bien vrai que les mots ne collent plus, n'adhèrent plus à cette actualité qui lui paraît suspendue, étirée, comme la pâte infiniment élastique à laquelle songe Allison.
1: 50 secondes.
2: L'homme aux commandes de l'avion distingue très nettement la silhouette de Benny campée derrière le vitrage. Il n'aperçoit pas celle d'Allison. La jeune femme est comme plaquée au dos de son compagnon, invisible depuis le cockpit. Que ressent-il en cet être tétanisé dont moins de 20 mètres le séparent ? Voit-il un humain, un ennemi, une chose ? Rien.
1: 58 secondes.
2: Bruit terrifiant. Ébranlement physique absolu d'une nature qui peut être rapprochée de celle du Big Bang. Quelque chose qu'un humain ne peut pas même imaginer, d'un ordre de grandeur impensable et dont rien ne pourrait révéler ni refléter la réalité. L'onde sonore est telle que la baie vitrée se pulvérise avant même que l'énorme rostre du Boeing ne l'ait touché.
1: 0 secondes.

Vous venez d'entendre un texte choc, une nouvelle de Jean-Paul Delessart. On va se le prendre dans la gueule, c'en était le titre. Un titre choc aussi dont vous comprendrez bien sûr que je m'étais abstenu de le citer dans ma présentation. À noter également que l'accompagnement musical du compositeur américain John Adams avec ce titre sur la transmigration des âmes que vous avez entendu est une œuvre de commande créée le 19 septembre 2002 à New York et conçue selon l'auteur non comme un requiem mais comme un espace de mémoire dédié aux victimes. Vous aurez reconnu aussi la chanson « Manhattan Kaboul » par Renaud et Axel Red, chanson militante pétrie d'humanité, créée elle aussi dans le contexte des attentats du 11 septembre 2001. Merci à Frédéric Guillon qui a œuvré aux manettes pour réaliser, comme d'habitude, avec talent, cette émission. La plume est à vous, c'est fini pour aujourd'hui. Je vous retrouve demain à 20h.

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0: Bonsoir. Nous revoici donc dans Lectures en Liberté pour la suite du roman de Siménon, Le Chien Jaune. À 9h du soir, l'hôtel était une sorte de quartier général. Deux nouveaux reporters étaient arrivés. L'un rédigeait son papier à une table du fond. De temps en temps, un photographe descendait de sa chambre. « Vous n'auriez pas de l'alcool à 90 degrés, il m'en faut absolument pour sécher les pellicules. Le chien est prodigieux. Vous dites qu'il y a une pharmacie à côté. Fermée ? Peu importe. » Dans le corridor où se trouvait l'appareil téléphonique, un journaliste dictait son papier d'une voix indifférente. « Maigret, oui. M comme Maurice, A comme Arthur, oui. I comme Isidore. Prenez tous les noms à la fois. Michou. » M, I, chou, comme chou de Bruxelles. Mais non, mais pas comme pou. Attendez, je vous donne les titres. Cela passera dans la une. Si, dites au patron qu'il faut absolument que ça passe en première page. Dérouté, l'inspecteur Leroy cherchait sans cesse Maigret des yeux, comme pour se raccrocher à lui. Dans un coin, l'unique voyageur de commerce préparait sa tournée du lendemain à l'aide du bottin des départements. De temps en temps, il appelait Emma. « Chauffier, c'est une quincaillerie importante ?»« Merci. » Le vétérinaire avait extrait la balle et entouré l'arrière-train du chien d'un pansement roide.
1: Bah, « Ces bêtes-là, ça a la vie tellement dure !»
0: On avait étendu une vieille couverture sur de la paille dans le réduit dallé de granit bleu qui ouvrait à la fois sur la cour et sur l'escalier de la cave. Le chien était couché là, tout seul, à 10 centimètres d'un morceau de viande auquel il ne touchait pas. Le maire était venu en auto. Un vieillard à barbiche blanche, très soigné, aux gestes secs. Il avait sourcillé en pénétrant dans cette atmosphère de corps de garde, ou plus exactement, de PC de compagnie.
1: « Mais qui sont ces messieurs ?»«
0: Des journalistes de Paris. » Le maire était à cran.
1: « Magnifique ! Si bien que demain, c'est dans toute la France qu'on parlera de cette stupide histoire. Vous n'avez toujours rien trouvé !»
2: « L'enquête continue, » grogna Maigret, du même ton qu'il eût déclaré « Cela ne vous regarde pas. »
0: Car il y avait de l'irritabilité dans l'air. Chacun avait les nerfs à fleur de peau.
1: « Et vous, Michou, vous ne rentrez pas chez vous ?»
0: Le regard du maire était méprisant, accusait le docteur de lâcheté.
1: « Ah, ce train-là, c'est la panique générale dans les 24 heures. Ce qu'il fallait, je l'ai dit, c'était une arrestation, n'importe laquelle !»
0: Et il souligna ces derniers mots d'un regard lancé à Emma.
1: Ben, « Je sais que je n'ai pas d'ordre à vous donner. Quant à la police locale, vous ne lui avez laissé qu'un rôle dérisoire. Mais je vous dis ceci, encore un drame, un seul, et ce sera la catastrophe. Les gens s'attendent à quelque chose. » Des boutiques qui, les autres dimanches, restent ouvertes jusqu'à 9h, ont fermé leurs volets. Et puis ce stupide article du Phare de Brest a épouvanté la population.
0: Le maire n'avait pas retiré son chapeau melon de sa tête et il l'enfonça davantage en s'en allant après avoir recommandé « Je vous serai obligé de me tenir au courant, commissaire. Et je vous rappelle que tout ce qui se fait en ce moment se fait sous votre responsabilité. »
2: « Un demi, Emma, » commanda Maigret.
0: On ne pouvait pas empêcher les journalistes de descendre à l'hôtel de l'amiral, ni de s'installer dans le café, de téléphoner, de remplir la maison de leur agitation bruyante. Ils réclamaient de l'encre, du papier, ils interrogeaient Emma qui montrait un pauvre visage effaré. Dehors, la nuit noire, avec un rayon de lune qui soulignait le romantisme d'un ciel chargé de lourds nuages au lieu de l'éclairer. Et cette boue qui collait à toutes les chaussures, car Concarneau ne connaît pas encore les rues pavées.
2: « Le Pommeret vous a dit qu'il reviendrait, » lança Maigret à Michou.
1: « Oui, il est allé dîner chez lui.
0: L'adresse ?
1: Demanda un journaliste qui n'avait plus rien à faire.
0: Le docteur la lui donna, tandis que le commissaire haussait les épaules, attirait le roi dans un coin.
1: Vous avez l'original de l'article paru ce matin.
0: Je viens de le recevoir, il est dans ma chambre. Le texte est écrit de la main gauche par quelqu'un qui craignait donc que son écriture ne fût reconnue.
1: Pas de timbre ?
0: Non, la lettre a été jetée dans la boîte du journal. Sur l'enveloppe figure la mention « Extrême urgence ».
1: Si bien qu'à 8h du matin au plus tard, quelqu'un connaissait la disparition de Jean Servière, savait que l'auto était ou serait abandonnée près de la rivière et qu'on relèverait les traces de sang sur le siège. Et ce quelqu'un, par surcroît, n'ignorait pas que l'on découvrirait quelque part les empreintes d'un inconnu au grand pied.
3: « C'est incroyable !» soupira l'inspecteur.
0: « Quant à ces empreintes, je les ai expédiées au quai des Orfèvres, par bélinogramme. Ils ont déjà consulté les sommiers, j'ai la réponse, elles ne correspondent à aucun fichier de malfaiteur. »
1: Il n'y avait pas à s'y tromper. Le roi se laissait gagner par la peur ambiante. Mais le plus intoxiqué, si l'on peut dire, par ce virus, était Ernest Michou, dont la silhouette était d'autant plus falote qu'elle contrastait avec la tenue sportive, les gestes désinvoltes et l'assurance des journalistes.
3: Il ne savait plus où se mettre.
1: Maigret lui demanda « Vous ne vous couchez pas ?»«
0: Pas encore, je ne m'endors jamais avant 1h du matin. »
1: Il s'efforçait d'esquisser un sourire raté qui montrait deux dents en or.
3: « Franchement, qu'est-ce que vous pensez ?»
1: L'horloge lumineuse de la vieille ville égrena 10 coups. On appela le commissaire au téléphone, c'était le maire.
0: « Rien encore ?
1: Est-ce qu'il s'attendait lui aussi à un drame ?» Mais au fait, Maigret ne s'y attendait-il pas lui-même ? Le front têtu, il alla rendre visite au chien jaune qui s'était assoupi et qui, sans peur, ouvrit un œil et le regarda s'avancer. Le commissaire lui caressa la tête, poussa un peu de paille sous ses pattes. Il aperçut le patron derrière lui. « Vous croyez que ces messieurs de la presse vont rester longtemps ? Parce qu'il faudrait dans ce cas que je songe aux provisions. C'est demain à 6h le marché. » Quand on n'était pas habitué à Maigret, c'était déroutant en pareil cas de voir ses gros yeux vous fixer au front comme sans vous voir, puis de l'entendre grommeler quelque chose d'inintelligible en s'éloignant avec l'air de vous tenir pour quantité négligeable. Le reporter du Petit Parisien rentrait, secouait son ciré ruisselant d'eau.
0: « Tiens, il pleut. Quoi de neuf, Grolin ?»
1: Une flamme pétillait dans les prunelles du jeune homme qui dit quelques mots à voix basse au photographe qui l'accompagnait, puis décrocha le récepteur du téléphone.
0: « Petit Parisien, mademoiselle, service de presse, priorité quoi ? Vous êtes relié directement à Paris ? Alors donnez vite, allô ? Allô ? Le Petit Parisien ? Mademoiselle Germaine ? Passez-moi la sténo de service. Ici Grolin. »
1: Sa voix était impatiente et son regard semblait défier les confrères qui l'écoutaient. Maigret, qui passait derrière lui, s'arrêta pour écouter.
0: « Allô, c'est vous, mademoiselle Jeanne ?»«
1: En vitesse, hein ? Il est encore temps pour quelques éditions de province. Les autres ne l'auront que dans l'édition de Paris. Vous direz au secrétaire de rédaction de rédiger le papier.
0: Je n'ai pas le temps.
1: Affaire de Concarneau. Nos prévisions étaient justes. Nouveau crime.
0: Allô ? Oui, crime ! Un homme tué, si vous aimez mieux. »
1: Tout le monde s'était tu. Le docteur, fasciné, se rapprochait du journaliste qui poursuivait, fiévreux, triomphant, trépignant.
0: Après M. Mostaguen, après le journaliste Jean Servière, M. Le Pommeret, oui, je vous ai épelé le nom tout à l'heure. Il vient d'être trouvé mort dans sa chambre, chez lui. Pas de blessure. Les muscles sont raidis et tout fait croire à un empoisonnement. Attendez, terminé par « La terreur règne ». Oui,
1: Courez voir le secrétaire de rédaction, je vous dicterai tout à l'heure un papier pour l'édition de Paris, mais il faut que l'information passe dans les éditions de province. »
0: Il raccrocha, s'épongea, jeta à la ronde un regard de jubilation. Le téléphone fonctionnait déjà. «
1: Allô, le commissaire ? Il y a un quart d'heure qu'on essaie de vous avoir. Ici, la maison de Monsieur Le Pommeret. Vite ! Il est mort !»
0: Et la voix répéta dans un ululement « Mort !» Maigret regarda autour de lui. Sur presque toutes les tables, il y avait des verres vides. Emma, exsangue, suivait le policier des yeux.
1: « Qu'on ne touche ni à un verre ni à une bouteille, commanda-t-il. Vous entendez, le roi ? Ne bougez pas d'ici !»
0: Le docteur, le front ruisselant de sueur, avait arraché son foulard et on voyait son cou maigre, sa chemise maintenue par un bouton de colle à bascule.
2: Quand Maigret arriva dans l'appartement de Le Pommeret, un médecin qui habitait la maison voisine avait déjà fait les premières constatations. Il y avait là une femme d'une cinquantaine d'années, la propriétaire de l'immeuble, celle-là même qui avait téléphoné. Une jolie maison en pierre grise face à la mer, et toutes les 20 secondes, le pinceau lumineux du phare incendiait les fenêtres. Un balcon, une hampe de drapeau et un écusson aux armes du Danemark. Le corps était étendu sur le tapis rougeâtre d'un studio encombré de bibelots sans valeur. Dehors, 5 personnes regardèrent passer le commissaire sans prononcer une parole. Sur les murs, des photographies d'actrices, des dessins découpés dans les journaux galants et mis sous verre, quelques dédicaces de femmes. Le Pommeret avait la chemise arrachée. Ses souliers étaient encore lourds debout.

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1: Après cette nouvelle pause musicale, nous revenons au roman de Georges Simenon, Le chien jaune. Le médecin s'était penché vers le pommeray. Strychnine, dit-il. Du moins, je le jurerai, regardez ses yeux, et surtout, rendez-vous compte de la raideur de son corps. L'agonie a duré plus d'une demi-heure, peut-être plus.

l'inspecteur d'une façon interrogative. « C'est bien cela, les premiers symptômes. » Qui se déclare combien de temps après l'absorption du poison ? Ça dépend de la dose et de la constitution de l'homme, parfois une demi-heure, d'autres fois deux heures. Et la mort ne survient qu'à la suite de la paralysie générale. Mais il y a auparavant des paralysies locales. Alors il a sans doute voulu appeler. Il était couché sur ce divan. Ce même divan qui valait au logis de Le Pommeret d'être appelé la maison des turpitudes. Les gravures galantes étaient plus nombreuses qu'ailleurs autour du meuble. Une veilleuse distillait une lumière rose. Il s'est agité comme dans une crise de délirium très mince. La mort l'a pris par terre. Maigret marcha vers la porte qu'un photographe voulait franchir et la lui ferma au nez. Il calculait à mi-voix. Le Pommeret a quitté le café de l'amiral un peu après 7 heures. Il avait bu une fine à l'eau. Ici, un quart d'heure plus tard, il a bu et mangé. D'après ce que vous me dites des effets de la strychnine, il a pu tout aussi bien avaler le poison là-bas qu'ici. Il se rendit tout à coup au rez-de-chaussée où la logeuse pleurait, encadrée par 3 voisines. Les assiettes, les verres du dîner. Elle fut quelques instants sans comprendre. Et quand elle voulut répondre, il avait déjà aperçu dans la cuisine une bassine d'eau encore chaude, des assiettes propres à droite, des salles à gauche et des verres. J'étais occupé à faire la vaisselle quand un sergent de ville arrivait. Garder la maison mettait tout le monde dehors sauf la propriétaire et pas un journaliste, pas un photographe, qu'on ne touche pas un verre ni un plat. Il y avait 500 mètres à parcourir dans la bourrasque pour regagner l'hôtel. La ville était dans l'ombre. C'est à peine s'il restait 2 ou 3 fenêtres éclairées, à de grandes distances l'une de l'autre. Sur la place, par contre, à l'angle du quai, les 3 baies verdâtres de l'hôtel de l'amiral étaient illuminées. Mais à cause des vitraux, elles donnaient plutôt l'impression d'un monstrueux aquarium. Quand on approchait, on percevait des bruits de voix, une sonnerie de téléphone, le ronron d'une voiture qu'on mettait en marche. « Où allez-vous ? » questionna Maigret. Il s'adressait à un journaliste. « La ligne est occupée, je vais téléphoner ailleurs. Dans 10 minutes, il sera trop tard pour mon édition de Paris. » L'inspecteur Leroy, debout dans le café, avait l'air d'un pion qui surveille l'étude du soir. Quelqu'un écrivait sans trêve. Le voyageur de commerce restait ahuri, mais passionné dans cette atmosphère nouvelle pour lui. Tous les verres étaient restés sur les tables. Il y avait des verres à pied ayant contenu des apéritifs, des demi encore gras de mousse, des petits verres à liqueur. « À quelle heure a-t-on débarrassé les tables ?» Emma chercha dans sa mémoire. « Moi, je ne pourrais pas dire, il y a des verres que j'ai enlevés au fur et à mesure, d'autres sont là depuis l'après-midi. Le verre de M. Le Pommeret ? Qu'est-ce qu'il a bu, M. Michou ?» Ce fut Maigret qui lui répondit « Une fine à l'eau !» Elle regarda les soucoupes les unes après les autres. « 6 francs, mais j'ai servi un whisky à un de ces messieurs et c'est le même prix, peut-être est-ce ce verre-ci, peut-être pas. » Le photographe qui ne perdait pas le nord prenait des clichés de toute cette verrerie glauque étalée sur les tables de marbre. « Allez me chercher le pharmacien !» commanda le commissaire à Leroy. Et ce fut vraiment la nuit des verres et des assiettes. On en apporta de la maison du vice-consul de Danemark. Les reporters pénétraient dans le laboratoire du pharmacien, comme chez eux, et l'un d'eux, ancien étudiant en médecine, participait même aux analyses. Le maire, au téléphone, s'était contenté de laisser tomber d'une voix coupante « Toute votre responsabilité !» On ne trouvait rien. Par contre, le patron surgit soudain et questionna « Mais qu'est-ce qu'on a fait du chien ?» Le réduit où on l'avait couché sur de la paille était vide. Le chien jaune, incapable de marcher et même de se traîner à cause du pansement qui emprisonnait son arrière-train, avait disparu.

0: les vers ne révélaient rien.
1: Celui de Monsieur Le Pommeret a peut-être été lavé, je ne sais plus, dans cette bousculade, disait Emma.
0: Chez la logeuse aussi, la moitié de la vaisselle avait été passée à l'eau chaude. Ernest Michou, le teint terreux, s'inquiétait surtout de la disparition du chien.
1: C'est par la cour qu'on est venu le chercher. Il y a une entrée sur le quai, une sorte d'impasse. Il faudrait condamner la porte, commissaire, sinon penser qu'on a pu pénétrer ici sans que personne s'en aperçoive et repartir avec cet animal dans les bras.
0: On eût dit qu'il n'osait pas quitter le fond de la salle, qu'il se tenait aussi loin des portes que possible.
2: Il était 8 heures du matin. Maigret, qui ne s'était pas couché, venait de prendre un bain et achevait de se raser devant un miroir suspendu à l'espagnolette de la fenêtre. Il faisait plus froid que les jours précédents. La pluie trouble ressemblait à de la neige fondue. Un reporter en bas guettait l'arrivée des journaux de Paris. On avait entendu siffler le train de 7h30. Dans quelques instants, on verrait arriver les porteurs de l'édition sensationnelle de la journée.
0: Sous les yeux du commissaire, la place était encombrée par le marché hebdomadaire. Mais on devinait que ce marché n'avait pas son animation habituelle. Les gens parlaient bas, des paysans semblaient inquiets des nouvelles qu'ils apprenaient. Sur le terre-plein, il y avait une cinquantaine d'étals avec des mottes de beurre, des œufs, des légumes, des bretelles et des bas de soie. À droite, des carrioles de tout modèle stationnaient. Et l'ensemble était dominé par le glissement ailé des coiffes blanches aux larges dentelles.
1: Maigret ne s'aperçut qu'il se passait quelque chose qu'en voyant toute une portion du marché changer de physionomie, les gens s'agglutiner et regarder dans une même direction.
0: La fenêtre était fermée, il n'entendait pas les bruits, ou plutôt, ce n'était qu'une rumeur confuse qui lui parvenait. Il chercha plus loin. Au port, quelques pêcheurs chargeaient des paniers vides et des filets dans des barques.
1: Mais il s'immobilisait soudain, faisait la haie au passage des deux agents de police de la ville qui conduisaient un prisonnier vers la mairie.
0: Un des policiers était tout jeune, imberbe. Son visage était pétri de naïveté. L'autre portait de fortes moustaches à cajou et d'épais sourcils parvenaient presque à lui donner un air terrible.
2: Au marché, les discussions avaient cessé, on regardait les trois hommes qui s'avançaient, on se montrait les menottes serrant les poignets du malfaiteur.
1: Un colosse ! Il marchait penché en avant, ce qui faisait paraître ses épaules deux fois plus larges. Il traînait les pieds dans la boue, et c'était lui qui semblait tirer les agents en remorque. Il portait un vieux veston quelconque. Sa tête nue était plantée de cheveux de rue, très courts et très bruns.
0: Le journaliste courait dans l'escalier, ébranlait une porte, criait à son photographe endormi «
1: Benoît, Benoît, vite, vite, debout, un cliché épatant !»
0: Il ne croyait pas si bien dire. Car pendant que Maigret effaçait les dernières traces de savon sur ses joues et cherchait son veston sans quitter la place des yeux, il se passa un événement vraiment extraordinaire.
1: La foule n'avait pas tardé à se resserrer autour des agents et du prisonnier. Brusquement, celui-ci, qui devait guetter depuis longtemps l'occasion, donna une violente secousse à ses deux poignets. De loin, le commissaire vit le piteux bout de chaîne qui pendait aux mains des policiers. Et l'homme fonçait sur le public. Une femme roula par terre. Des gens s'enfuirent. Personne n'était revenu de sa stupeur que le prisonnier avait bondi dans une impasse à 20 mètres de l'hôtel de l'amiral, tout à côté de la maison vide dont la boîte aux lettres avait craché une balle de revolver le vendredi précédent. Un agent, le plus jeune, faillit tirer, hésita, se mit à courir en tenant son arme de telle manière que Maigret attendait l'accident. Un auvent de bois céda sous la pression des fuyards et son toit de toile s'abattit sur les mottes de beurre. Le jeune agent eut le courage de se précipiter tout seul dans l'impasse. Maigret, qui connaissait les lieux, acheva de s'habiller sans fièvre.
2: car ce serait désormais un miracle de retrouver la brute. Le boyau, large de 2 mètres, faisait 2 coudes en angle droit. 20 maisons qui donnaient sur le quai ou sur la place avaient une issue dans l'impasse. Et il y avait en outre des hangars, les magasins d'un marchand de cordage et d'articles pour bateaux, un dépôt de boîtes de conserve, tout un fouillis de constructions irrégulières, des coins, des recoins, des toits facilement accessibles qui rendaient une poursuite à peu près impossible. La foule maintenant se tenait à distance. La femme qu'on avait renversée, rouge d'indignation, tendait le poing dans toutes les directions, tandis que des larmes venaient trembler sous son manteau. Le photographe sortit de l'hôtel, un trench coat passé sur son pyjama, pieds nus. Et nous avons donc terminé pour ce soir la lecture du « Chien jaune » de Georges Simenon. Nous reprendrons cette lecture demain. Bonne soirée.

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